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1: Bonjour à tous. Une dizaine de nouvelles victimes se sont manifestées auprès du parquet de Paris dans le cadre de l'affaire Epstein. C'est ce qu'a fait savoir la procureure ce dimanche. Au total, une vingtaine de victimes se sont manifestées, dont une dizaine qui n'était pas encore connue du parquet parisien. Il a ouvert une enquête pour traite d'êtres humains après la publication par le gouvernement américain de milliers de fichiers appartenant à Jeffrey Epstein. Les fouilles vont reprendre demain dans la forêt de Rouvray dans l'Yonne. Les enquêteurs espèrent découvrir les corps de 5 des disparus de Lyon, victime du tueur en série Émile Louis. Les recherches avaient été interrompues l'an dernier après le décès accidentel d'un gendarme. Émile Louis a été condamné à la prison à perpétuité pour les viols et les assassinats de 7 femmes. Il est décédé en détention en 2013. Gérald Darmanin se rend demain à Alger. Le ministre de la Justice veut rétablir les relations judiciaires entre les deux pays. Il sera question de criminalité organisée, de narcotrafic et de lutte contre le terrorisme. La situation du journaliste Christophe Glaise devrait aussi être évoquée. Le Français est détenu depuis un an en Algérie. L'épidémie du virus Ebola au Congo inquiète l'Organisation mondiale de la santé. L'OMS a déclenché une alerte internationale ce dimanche. Près de 90 décès ont été recensés dans le pays et des centaines de cas suspects. Le variant qui provoque cette épidémie a un taux de létalité élevé et il n'y a ni vaccin ni traitement. Le navire de croisière sur lequel s'est déclaré un foyer d'antivirus arrivera demain au port de Rotterdam aux Pays-Bas. 27 membres d'équipage et professionnels de santé sont toujours à bord du bateau qui transporte aussi le corps d'une Allemande qui a succombé au virus. Allez, on passe au sport avec un mot de rugby. Les Françaises s'inclinent 43 à 28 lors de la dernière journée du tournoi des Six Nations. 18e défaite de rang contre les Anglaises, sacrée pour la 8e fois dans le tournoi. Les Bleus terminent donc 2e de cette édition 2026. Voilà pour ce point sur l'actualité. Merci à tous de l'avoir suivi.
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1: Bonjour à tous. Une dizaine de nouvelles victimes se sont manifestées auprès du parquet de Paris dans le cadre de l'affaire Epstein. C'est ce qu'a fait savoir la procureure ce dimanche. Au total, une vingtaine de victimes se sont manifestées, dont une dizaine qui n'étaient pas encore connues du parquet parisien. Il a ouvert une enquête pour traite d'êtres humains après la publication par le gouvernement américain de milliers de fichiers appartenant à Jeffrey Epstein. Les fouilles vont reprendre demain dans la forêt de Rouvray dans l'Yonne. Les enquêteurs espèrent découvrir les corps de 5 des disparus de Lyon, victime du tueur en série Émile Louis. Les recherches avaient été interrompues l'an dernier après le décès accidentel d'un gendarme. Émile Louis a été condamné à la prison à perpétuité pour les viols et les assassinats de 7 femmes. Il est décédé en détention en 2013. Gérald Darmanin se rend demain à Alger. Le ministre de la Justice veut rétablir les relations judiciaires entre les deux pays. Il sera question de criminalité organisée, de narcotrafic et de lutte contre le terrorisme. La situation du journaliste Christophe Glaise devrait aussi être évoquée. Le français est détenu depuis un an en Algérie. L'épidémie du virus Ebola au Congo inquiète l'Organisation mondiale de la santé. L'OMS a déclenché une alerte internationale ce dimanche. Près de 90 décès ont été recensés dans le pays et des centaines de cas suspects. Le variant qui provoque cette épidémie a un taux de létalité élevé et il n'y a ni vaccin ni traitement. Le navire de croisière sur lequel s'est déclaré un foyer d'antivirus arrivera demain au port de Rotterdam aux Pays-Bas. 27 membres d'équipage et professionnels de santé sont toujours à bord du bateau qui transporte aussi le corps d'une Allemande qui a succombé au virus. Allez, on passe au sport avec un mot de rugby. Les Françaises s'inclinent 43 à 28 lors de la dernière journée du tournoi des Six Nations. 18e défaite de rang contre les Anglaises, sacrée pour la 8e fois dans le tournoi. Les Bleus terminent donc 2e de cette édition 2026. Voilà pour ce point sur l'actualité. Merci à tous de l'avoir suivi.

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1: Bon lundi, bon réveil, il est 6h.
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1: C'est parti pour le premier réveil de cette nouvelle semaine sur Jordan FM. Soyez les bienvenus, voici tout de suite le point sur les informations. Toute l'info, c'est maintenant avec Sophie Fritsch. Bonjour Sophie.
2: Bonjour Romuald, bonjour à tous. Le tribunal correctionnel d'Aurillac a examiné une affaire de violence après une altercation sur un rond-point survenu en novembre 2025 à Aurillac. Un différend lié à un refus de priorité avait opposé deux automobilistes, se soldant par une bagarre. Blessée, la victime souffrait notamment de fractures, d'une entorse, de plusieurs douleurs avec 21 jours d'incapacité totale de travail. À l'audience, le principal prévenu, déjà incarcéré dans une autre affaire, a reconnu les faits et a expliqué avoir agi sous le coup du stress et de la peur. Le parquet a requis des peines de prison avec sursis contre les quatre personnes poursuivies. Le jugement sera rendu le 21 mai prochain. Le collège privé Notre-Dame des Oliviers à Neussargues fermera définitivement ses portes à la fin de l'année scolaire. Ouvert en 1962, l'établissement fait face depuis plusieurs années à une baisse continue des effectifs et à des coûts de fonctionnement devenus trop importants pour maintenir son activité. Cette décision a été prise par le rectorat et le diocèse. Malgré plusieurs projets de relance autour du numérique, de la nature ou encore de l'accueil de groupes, le collège est passé de 50 élèves en 2024 à seulement 31 aujourd'hui. Les enseignants titulaires seront prioritaires pour retrouver un poste en Auvergne, notamment à Issoire-Saint-Flour ou encore à Aurillac. Au volet sportif, on fait le tour des résultats de nos équipes ce week-end. En rugby, en Pro D de vendredi soir, Aurillac a perdu 36-38 face à Grenoble. Après cette sixième défaite consécutive, le président Christian Minette doit rencontrer staff et joueurs cette semaine. Malgré cette série négative, le stade reste maintenu en Pro D2. À l'inverse, Brive a gagné 28-44 à Carcassonne. Les espoirs du stade aurillacois ont perdu 17-35 face à La Rochelle. Leurs homologues corréziens l'ont emporté 28-26 face à Lyon. Premier de leur poule, ils affronteront donc le stade français en quart de finale le samedi 23 mai dans un lieu encore à définir. En foot, en régional 1, Aurillac a battu Thiers 3-2 et conserve ainsi l'espoir de se maintenir. Et puis en hand, en NF2, les Saint-Florennes ont perdu 34-33 sur le parquet de Clermont-Auvergne Métropole. En NM3, Aurillac, déjà officiellement relégué, s'est incliné 37-46 face à Castanet-Ramonville. Obja l'a emporté 38-31 face au stade Montois. On poursuit ce Jardin d'info avec l'actu en France et dans le monde. Bonjour Emmanuel Lafond.
3: Bonjour à tous. Une dizaine de nouvelles victimes se sont manifestées auprès du parquet de Paris dans le cadre de l'affaire Epstein. C'est ce qu'a fait savoir la procureure ce dimanche. Au total, une vingtaine de victimes se sont manifestées, dont une dizaine qui n'étaient pas encore connues du parquet parisien. Il a ouvert une enquête pour traite d'êtres humains après la publication par le gouvernement américain de milliers de fichiers appartenant à Jeffrey Epstein. Les fouilles vont reprendre demain dans la forêt de Rouvray dans l'Yonne. Les enquêteurs espèrent découvrir les corps de 5 des disparus de Lyon, victime du tueur en série Émile Louis. Les recherches avaient été interrompues l'an dernier après le décès accidentel d'un gendarme. Émile Louis a été condamné à la prison à perpétuité pour les viols et les assassinats de 7 femmes. Il est décédé en détention en 2013. Gérald Darmanin se rend demain à Alger. Le ministre de la Justice veut rétablir les relations judiciaires entre les deux pays. Il sera question de criminalité organisée, de narcotrafic et de lutte contre le terrorisme. La situation du journaliste Christophe Glaise devrait aussi être évoquée. Le français est détenu depuis un an en Algérie. L'épidémie du virus Ebola au Congo inquiète l'Organisation mondiale de la santé. L'OMS a déclenché une alerte internationale ce dimanche. Près de 90 décès ont été recensés dans le pays et des centaines de cas suspects. Le variant qui provoque cette épidémie a un taux de létalité élevé et il n'y a ni vaccin ni traitement. Le navire de croisière sur lequel s'est déclaré un foyer d'antivirus arrivera demain au port de Rotterdam aux Pays-Bas. 27 membres d'équipage et professionnels de santé sont toujours à bord du bateau qui transporte aussi le corps d'une Allemande qui a succombé au virus. Allez, on passe au sport avec un mot de rugby. Les Françaises s'inclinent 43-28 lors de la dernière journée du tournoi des Six Nations. 18e défaite de rang contre les Anglaises, sacrée pour la 8e fois dans le tournoi. Les Bleus terminent donc 2e de cette édition 2026. Voilà pour ce point sur l'actualité. Merci à tous de l'avoir suivi.
2: Merci Emmanuel, on poursuit avec la couleur de notre ciel et ce sont la grisaille et la pluie qui s'installent aujourd'hui sur nos départements. L'ambiance est maussade, comptez de 10 à 15 degrés au meilleur ce matin sur nos thermomètres. Nos maximales afficheront de 12 à 18 degrés cet après-midi. On poursuit avec les courses qui ont lieu sur l'hippodrome de Vichy. 13 chevaux vont prendre le départ du quintet vers 13h55. Jordan FM vous conseille de jouer sur les 7, 6, 12, 9, 2, As, 3 et 4. 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

0: bon réveil avec Gims sur Jordan FM.
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0: On est content de vous accompagner, démarrer avec vous la journée sur Jordan FM dans les matinales. Très heureux de vous retrouver après quelques jours de vacances et après un long week-end de 4 jours aussi pour certains. Soyez les bienvenus, bonjour Charlotte.
2: Bonjour Sylvain, bonjour à tous.
0: Les matinales sur Jordan FM dans le Cantal, la Corrèze et le Lot. Tu as passé une bonne semaine de vacances?
2: Ouais, très bien, bonne semaine et toi?
0: Une bonne semaine, je suis parti en famille, me ressourcer, parc aquatique, eau chauffée.
2: Allez, on y va, on se fait plaisir.
0: Des petits restos, et franchement,
2: impeccable.
0: Changer de rythme, ça fait du bien.
2: C'est trop bien.
0: Et puis, je vais te dire un truc, lâcher les écrans un petit peu. J'ai lâché les écrans, smartphone, tablette, ordinateur, j'ai coupé.
2: Un bouquin, tout simple,
0: classique, tu vois, mais mes petits bouquins, se vider la tête. Mais bien sûr. Voilà, ça fait du bien. Je reviens en pleine forme, là. Les écrans me font mal aux yeux.
2: Non, mais c'est vrai en plus.
0: On a plein de choses pour vous ce matin sur Jordan FM. On parlera des virades de l'espoir, du casting pour la France à un incroyable talent. On vous offrira encore vos cartes VIP pour la fête foraine de la Saint-Urbain qui continue bien sûr à Aurillac. Et puis on aura de la musique. Amir, dans un instant, ce sera avec l'Imparfaite sur Jordan FM. Très bon réveil.
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1: Les rayons de soleil l'emportent ce mardi sur notre département. On profite d'une belle journée calme et lumineuse. Nos températures sont stationnaires, comptées de 10 à 15 degrés ce matin. Nos maximales affichent de 12 à 18 degrés cet après-midi. 12 à Massiac, 15 à Aurillac, 18 à Morse. Pour demain mercredi, le ciel est encore rempli d'éclaircies, mais il faudra compter sur plus de passages nuageux. Jeudi et vendredi, Météo France annonce beaucoup de pluie et une forte baisse du mercure. Les rayons de soleil sont de retour samedi. Ils alternent avec quelques averses.
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0: Dancing in the Dark, c'était Bruce Springsteen.
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0: Dans les matinales aujourd'hui sur Jordan FM, il y a tous les jours des infos pratiques. Et on va parler justement d'un concours photo. Ça se passe à Ussel, concours photo qui permettra de récompenser les photographes talentueux qu'il peut y avoir, puisque cette année est marquée par le centenaire de la mort de Claude Monet. L'artiste s'est éteint le 5 décembre 1926 à Giverny, lieu mythique où Monet a trouvé son inspiration pour ses plus grands chefs-d'œuvre de l'impressionnisme.
2: Monet, grand peintre des jardins et de la nature, a inspiré le thème du concours photo lancé par le service culturel de la ville d'Ussel cette année donc, et qui invite à capturer l'esprit, la poésie, la lumière ou les détails d'un jardin, qu'il soit public, privé, sauvage ou aménagé. Fleurs, potagers, parc, ambiance, couleurs, reflets, à vous de nous raconter votre vision du jardin. Le concours est donc ouvert jusqu'au dimanche 21 juin.
0: Et les clichés, vous pouvez les transmettre par mail. L'adresse, c'est concours.photo@ussel19.fr. Vous avez le règlement, la fiche d'inscription qui est à retrouver également sur le site ussel19.fr. Ces photos seront ensuite exposées du 8 juillet au 5 août à la microfolie La Grange. Il y a une remise des prix qui est prévue également. Je redonne l'adresse mail pour envoyer vos clichés, concours.photo@ussel19.fr. Bon début de journée, les matinales continuent bien évidemment avec l'horoscope de Camille dans un instant. L'info qui sera aussi à retrouver, ce sera sur les coups de 6h30. Et pour l'instant, il y a de la musique. Voici Miles Smith et Niall Horan avec Drive Safe sur Jordan FM.

0: Merci d'écouter les matinales sur Jordan FM. C'est parti pour une nouvelle journée sous le signe des astres. Voici justement votre horoscope de ce matin sur Jordan FM.
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2: Bonjour à tous, on commence votre horoscope de ce lundi 18 mai par les béliers. C'est le bon moment pour sortir de votre réserve et faire de nouveaux projets.
3: Taureau, n'hésitez pas à remettre à plus tard des détails pratiques.
2: Coupez-vous complètement de votre quotidien, vous ne le regretterez pas.
3: Gémeaux, les situations que vous vivrez sont hautement agréables pour le moral. Profitez de la vie.
2: Cancer, un changement de vie devient possible.
3: Faites en sorte de bien analyser chaque donnée avant de vous lancer.
2: Lion, travaillez les sources de vos motivations avant de vous laisser envahir par la morosité.
3: Vierge, vous vous sentez en phase avec votre entourage, vos collègues ou vos voisins.
2: Vous passez une agréable journée teintée de multiples plaisirs.
3: Balance, vous auriez tout intérêt à étudier de près vos démarches à venir.
2: Votre bonne gestion réclame des efforts.
3: Scorpion, vous serez bien entouré, vous en profiterez.
2: C'est le moment de vous consacrer à votre entourage pour resserrer vos liens.
3: Sagittaire, des rencontres amicales sont en vue.
2: Une belle trêve avant de retourner dans des batailles du quotidien.
3: Capricorne, de très bons échanges avec vos proches vous aident à relativiser et à retrouver une belle confiance en vous.
2: Verseau, d'humeur joviale, vous prenez facilement la parole et n'hésitez pas à faire part de vos envies.
3: Et enfin, nos amis les poissons, vous avez beau vous repasser le film à l'envers, vous ne voyez toujours pas où sont les malentendus.
2: Je vous souhaite à tous une très belle journée.

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0: On va lancer la roue des quiz dans un instant pour ce lundi matin. On va surtout refaire tout de suite un point sur les informations du jour. L'info, c'est tout de suite avec Sophie Fritsch. Bonjour Sophie.
2: Bonjour Romuald, bonjour à tous. Le tribunal correctionnel d'Aurillac a examiné une affaire de violence après une altercation sur un rond-point survenu en novembre 2025 à Aurillac. Un différend lié à un refus de priorité avait opposé deux automobilistes se soldant par une bagarre. Blessée, la victime souffrait notamment de fractures, d'une entorse, de plusieurs douleurs avec 21 jours d'incapacité totale de travail. À l'audience, le principal prévenu, déjà incarcéré dans une autre affaire, a reconnu les faits et a expliqué avoir agi sous le coup du stress et de la peur. Le parquet a requis des peines de prison avec sursis contre les quatre personnes poursuivies. Le jugement sera rendu le 21 mai prochain. Le collège privé Notre-Dame-des-Oliviers à Neussargues fermera définitivement ses portes à la fin de l'année scolaire. Ouvert en 1962, l'établissement fait face depuis plusieurs années à une baisse continue des effectifs et à des coûts de fonctionnement devenus trop importants pour maintenir son activité. Cette décision a été prise par le rectorat et le diocèse. Malgré plusieurs projets de relance autour du numérique, de la nature ou encore de l'accueil de groupes, le collège est passé de 50 élèves en 2024 à seulement 31 aujourd'hui. Les enseignants titulaires seront prioritaires pour retrouver un poste en Auvergne, notamment à Issoire-Saint-Flour ou encore à Aurillac. Au volet sportif, on fait le tour des résultats de nos équipes ce week-end. En rugby, en Pro D2 vendredi soir, Aurillac a perdu 36-38 face à Grenoble. Après cette sixième défaite consécutive, le président Christian Minette doit rencontrer staff et joueurs cette semaine. Malgré cette série négative, le stade reste maintenu en Pro D2. À l'inverse, Brive a gagné 28-44 à Carcassonne. Les espoirs du stade aurillacois ont perdu 17-35 face à La Rochelle. Leurs homologues corréziens l'ont emporté 28-26 face à Lyon. Premier de leur poule, ils affronteront donc le Stade français en quart de finale le samedi 23 mai dans un lieu encore à définir. En foot, en régional 1, Aurillac a battu Thiers 3-2 et conserve ainsi l'espoir de se maintenir. Et puis en hand, en NF2, les Saint-Florennes ont perdu 34-33 sur le parquet de Clermont-Auvergne Métropole. En NM3, Aurillac, déjà officiellement relégué, s'est incliné 37-46 face à Castanet-Ramonville. Obja l'a emporté 38-31 face au Stade Montois. On poursuit ce Jardin d'info avec l'actu en France et dans le monde. Bonjour Emmanuel Lafond.
3: Bonjour à tous. Une dizaine de nouvelles victimes se sont manifestées auprès du parquet de Paris dans le cadre de l'affaire Epstein. C'est ce qu'a fait savoir la procureure ce dimanche. Au total,

0: une vingtaine de victimes se sont manifestées, dont une dizaine qui n'étaient pas encore connues du parquet parisien. Il a ouvert une enquête pour traite d'êtres humains après la publication par le gouvernement américain de milliers de fichiers appartenant à Jeffrey Epstein. Les fouilles vont reprendre demain dans la forêt de Rouvray dans l'Yonne. Les enquêteurs espèrent découvrir les corps de 5 des disparus de l'Yonne, victimes du tueur en série Émile Louis. Les recherches avaient été interrompues l'an dernier après le décès accidentel d'un gendarme. Émile Louis a été condamné à la prison à perpétuité pour les viols et les assassinats de 7 femmes. Il est décédé en détention en 2013. Gérald Darmanin se rend demain à Alger. Le ministre de la Justice veut rétablir les relations judiciaires entre les deux pays. Il sera question de criminalité organisée, de narcotrafic et de lutte contre le terrorisme. La situation du journaliste Christophe Glaise devrait aussi être évoquée. Le Français est détenu depuis un an en Algérie. L'épidémie du virus Ebola au Congo inquiète l'Organisation mondiale de la santé. L'OMS a déclenché une alerte internationale ce dimanche. Près de 90 décès ont été recensés dans le pays et des centaines de cas suspects. Le variant qui provoque cette épidémie a un taux de létalité élevé et il n'y a ni vaccin ni traitement. Le navire de croisière sur lequel s'est déclaré un foyer d'antivirus arrivera demain au port de Rotterdam aux Pays-Bas. 27 membres d'équipage et professionnels de santé sont toujours à bord du bateau qui transporte aussi le corps d'une allemande qui a succombé au virus. Allez, on passe au sport avec un mot de rugby. Les Françaises s'inclinent 43 à 28 lors de la dernière journée du tournoi des Six Nations. 18e défaite de rang contre les Anglaises, sacrée pour la 8e fois dans le tournoi. Les Bleus terminent donc 2e de cette édition 2026. Voilà pour ce point sur l'actualité. Merci à tous de l'avoir suivi.
1: Merci Emmanuel, on poursuit avec la couleur de notre ciel et ce sont la grisaille et la pluie qui s'installent aujourd'hui sur nos départements. L'ambiance est maussade, comptez de 10 à 15 degrés au meilleur ce matin sur nos thermomètres. Nos maximales afficheront de 12 à 18 degrés cet après-midi. On poursuit avec les courses qui ont lieu sur l'hippodrome de Vichy. 13 chevaux vont prendre le départ du quintet vers 13h55. Jordan FM vous conseille de jouer sur les 7, 6, 12, 9, 2, As, 3 et 4. 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

0: bon réveil avec Sound of Legend.
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0: Bon lundi dans le Cantal, la Corrèze et le Lot avec Jordan FM. Dans un instant, ce sera notre météo, mais pour l'heure, c'est surtout le retour de la roue des quiz avec le quiz du jour. Et ce sera un quiz surnom de sportif, Charlotte. D'accord ?
2: Ok.
0: Surnom de sportif, puisque des superstars de certains sports, dans certaines disciplines, ont été affublés par des journalistes de surnoms. On va voir comment tu t'en sors. Je sais que tu aimes bien le sport.
2: On va essayer. Hein.
0: La première question, la voici. Qui était surnommé Boum Boum ? Est-ce que c'était Mohamed Ali ou est-ce que c'était Boris Becker ?
2: Boris Becker.
0: Effectivement, c'est une bonne réponse. Premier point, bravo.
2: Merci.
0: Deuxième question, qui était surnommé le cannibale ? Est-ce que c'était Mike Tyson ou Eddie Merckx ?
2: Eddie Merckx ? J'ai failli dire Mike Tyson hein, quand même. Hein.
0: Ouais, parce qu'il avait mangé un petit bout d'oreille, c'est pour ça. Voici la troisième question, elle peut déjà te permettre de l'emporter. Qui était surnommé le King ? Était-ce David Beckham ou Eric Cantona ?
2: Cantona. Le King. Ouais,
0: pas de difficulté sur ce coup-ci.
2: Ouais.
0: C'est gagné. Quatrième question, qui était surnommé l'intello ? Est-ce que c'était Bernard Laporte ou Laurent Fignon ?
2: Laurent Fignon.
0: Ouais, là aussi, avec ses petites lunettes.
2: Forte.
0: 4 sur 4, bravo. Allez, vise le 5 sur 5, s'il te plaît.
2: Allez,
0: allons-y.
2: Allez.
0: Concentre-toi.
2: Vas-y.
0: Ne t'éparpille pas. Qui était surnommé le professeur ? Est-ce que c'était Alain Prost ou Jean Alési ?
2: Prost.
0: Alain Prost, c'est une bonne réponse.
2: Et sans faute.
0: Dans les prochaines minutes sur Jordan FM, Louane, on l'écoutera et ce sera avec Immobile. Bon réveil à tous.
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1: Les rayons soleil l'emportent ce mardi sur notre département. On profite d'une belle journée calme et lumineuse. Nos températures sont stationnaires, comptées de 10 à 15 degrés ce matin. Nos maximales affichent de 12 à 18 degrés cet après-midi. 12 à Massiac, 15 à Aurillac, 18 à Morse. Pour demain mercredi, le ciel est encore rempli d'éclaircies, mais il faudra compter sur plus de passages nuageux. Jeudi et vendredi, Météo France annonce beaucoup de pluie et une forte baisse du mercure. Les rayons de soleil sont de retour samedi. Ils alternent avec quelques averses.
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0: Mickey dans les matinales.
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0: Avec le single, ça pique un peu quand même. Oui, bon, bah, effectivement, cette heure-ci, c'est...
2: C'est vrai que ça pique un peu quand même.
0: Le réveil pique. Ah oui. Pique un ouais, tout petit vrai. Peu. On est content, en tout cas, de vous accompagner dans les matinales. Et dans un instant, on retrouvera notre programme télé. Mais avant ça, on évoque les virades de l'espoir. Journée nationale de loisirs, de mobilisation, de collecte partout en France. Qui permet de lutter contre la mucoviscidose, qui reste une maladie incurable, il faut le rappeler. Dans le Cantal, pendant 34 ans, Odette Lacombe a organisé la virade de Saint-Martin-Valmeroux. Dès la première année de grève de sa fille, Sophie, qui fut la toute première patiente transplantée pulmonaire en France à l'hôpital de la Timone à Marseille. En septembre 2023, Odette a transmis l'organisation à Solène, patiente transplantée foie poumon. C'était en janvier 2023.
2: La troisième édition de la virade de l'espoir éco-citoyenne se tient donc le dimanche 27 septembre au complexe sportif de Pérol. Plusieurs parcours de rando, pédestres et cyclos seront proposés, accessibles à tous, et de nombreuses animations seront assurées pour les petits et les grands. Escalade, zumba, démo de twirling pom-pom, danse folklorique, un chalet des surprises sera en place. Chaque jeton acheté lors de la journée est gagnant, un lot par jeton, et l'argent récolté est reversé à l'association Vaincre la mucoviscidose.
0: Alors il y a plein de possibilités pour faire un don avec une déduction fiscale à hauteur de 66% des impôts. Toutes les infos vous les avez sur la page Facebook Virade de l'Espoir Cantal. Ce sera une journée festive et ça se déroulera donc, vous l'aurez compris, le dimanche 27 septembre prochain au complexe sportif de Pérol. Vous avez déjà la possibilité de bloquer ces dates pour y participer. Dans un instant, le programme télé, on l'a dit, l'info à retrouver également. Et la musique, Maneskin, voici Valentine sur Jordan FM. Très bon réveil. Oui.

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2: Bonjour, au programme de votre soirée télé de ce lundi 18 mai sur TF1, l'été 36, série avec Julie Debona et Sophia Essaïdi. Durant l'été 1936, pour la première fois de leur vie, des salariés profitant des congés payés débarquent sur la Côte d'Azur. Quatre femmes de milieux différents vont être liées à un meurtre survenu dans un hôtel de luxe. Sur France 2, Meurtre au paradis, la 15e saison de la série. Sur France 4, La Haine, film réalisé par Mathieu Kassovitz. Sur Arte, Talon Aiguille, film réalisé par Pedro Almodovar. Sur W9, Armageddon, film avec Bruce Willis. Un astéroïde se dirige vers la Terre à la vitesse de 35 000 km à l'heure. Un grand spécialiste du forage pétrolier est recruté par le directeur de la NASA pour tenter de le détruire. Sur TMC, Bad Boys 2, film avec Martin Lawrence et Will Smith. Et puis sur France 5, Fleurs à parfum, retour en Grasse, documentaire. À Grasse, les fleurs à parfum disparaissent peu à peu, balayées par l'urbanisation. Face à la sécheresse, une quarantaine de producteurs s'organisent. Très belle soirée télé à tous.
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1: Et c'est lundi aujourd'hui, bon courage pour cette nouvelle semaine qui démarre dans un instant, notre quoi donc, et tout de suite le point sur les informations. Et pour les informations, on est avec Sophie Fritsch, bonjour Sophie.
2: Bonjour Romuald, bonjour à tous. Le tribunal correctionnel d'Aurillac a examiné une affaire de violence après une altercation sur un rond-point survenu en novembre 2025 à Aurillac. Un différend lié à un refus de priorité avait opposé deux automobilistes se soldant par une bagarre. Blessée, la victime souffrait notamment de fractures, d'une entorse, de plusieurs douleurs avec 21 jours d'incapacité totale de travail. À l'audience, le principal prévenu, déjà incarcéré dans une autre affaire, a reconnu les faits et a expliqué avoir agi sous le coup du stress et de la peur. Le parquet a requis des peine de prison avec sursis contre les quatre personnes poursuivies. Le jugement sera rendu le 21 mai prochain. Le collège privé Notre-Dame des Oliviers à Neussargues fermera définitivement ses portes à la fin de l'année scolaire. Ouvert en 1962, l'établissement fait face depuis plusieurs années à une baisse continue des effectifs et à des coûts de fonctionnement devenus trop importants pour maintenir son activité. Cette décision a été prise par le rectorat et le diocèse. Malgré plusieurs projets de relance autour du numérique, de la nature ou encore de l'accueil de groupes, le collège est passé de 50 élèves en 2024 à seulement 31 aujourd'hui. Les enseignants titulaires seront prioritaires pour retrouver un poste en Auvergne, notamment à Issoire-Saint-Flour ou encore à Aurillac. Au volet sportif, on fait le tour des résultats de nos équipes ce week-end. En rugby, en Pro D2 vendredi soir, Aurillac a perdu 36-38 face à Grenoble. Après cette sixième défaite consécutive, le président Christian Minette doit rencontrer staff et joueurs cette semaine. Malgré cette série négative, le stade reste maintenu en Pro D2. À l'inverse, Brive a gagné 28-44 à Carcassonne. Les espoirs du stade aurillacois ont perdu 17-35 face à La Rochelle. Leurs homologues corréziens l'ont emporté 28-26 face à Lyon. Premier de leur poule, ils affronteront donc le stade français en quart de finale le samedi 23 mai dans un lieu encore à définir. En foot, en régional 1, Aurillac a battu Thiers 3-2 et conserve ainsi l'espoir de se maintenir. Et puis en hand, en NF2, les Saint-Florennes ont perdu 34-33 sur le parquet de Clermont-Auvergne Métropole. En NM3, Aurillac, déjà officiellement relégué, s'est incliné 37-46 face à Castanet-Ramonville. Objat l'a emporté 38-31 face au Stade Montois. On poursuit ce Jardin d'Info avec l'actu en France et dans le monde. Bonjour Emmanuel Lafont.
3: Bonjour à tous. Une centaine d'établissements parisiens visés par des enquêtes suite aux révélations de violences sexuelles, elles ont été ouvertes par le parquet de Paris. 84 écoles maternelles, une vingtaine d'élémentaires et une dizaine de crèches sont concernées selon les chiffres présentés par la procureure Laure Bécuot. Une convention citoyenne sur le périscolaire doit justement débuter aujourd'hui dans la capitale. Depuis le début de 2026, 78 agents de la ville ont déjà été suspendus. Patrick Bruel prend la parole pour se défendre. Le chanteur est mise en cause par une trentaine de femmes pour des violences sexistes et sexuelles. 5 d'entre elles, dont Flavie Flamand, ont déposé plainte. Et dans une publication sur Instagram, il assure qu'il n'a jamais, je cite, drogué, manipulé ou cherché à soumettre qui que ce soit. Vers de nouvelles aides face à la hausse des prix des carburants. Elles doivent être présentées par le Premier ministre dès jeudi lors d'une conférence de presse. Des aides qui devraient concerner les secteurs touchés par l'augmentation de l'essence. Leur présentation, le rappel, a été retardée par la crise de l'antivirus. C'est justement le MV Hondus attendu au Pays-Bas aujourd'hui. Le navire de croisière touché par un foyer d'antivirus termine donc son voyage qui a tourné au cauchemar. Il reste à bord 25 membres d'équipage et 2 soignants. Ils doivent débarquer à Rotterdam. L'Organisation mondiale de la santé juge le risque sanitaire faible. À ce jour, le virus a été confirmé chez 7 patients avec un autre cas probable. Une nouvelle cyberattaque, elle a touché l'égide de France. Après les groupes Pierre et Vacances, Interpark et Bellambra, le réseau d'hébergement a confirmé avoir subi un vol de données. Des informations concernant plus de 389 000 clients auraient été divulguées. Et puis le football, la dernière journée de Ligue 1 a livré son verdict. Tous les matchs sont joués hier et c'est Lille qui prend la place en Ligue des Champions. Le LOSC termine 3e malgré sa défaite 2-0 contre Auxerre. La GIA qui en profite d'ailleurs pour se maintenir en Ligue 1. En fin de classement, Nice est le grand perdant de la soirée. Le club qui a fait match nul contre Metz devra disputer sa place en Ligue 1 en barrage. Ce sera face à Saint-Étienne. Excellent début de journée à tous.
2: Merci Emmanuel, on poursuit avec la couleur de notre ciel et ce sont la grisaille et la pluie qui s'installent aujourd'hui sur nos départements. L'ambiance est maussade, comptez de 10 à 15 degrés au meilleur ce matin sur nos thermomètres. Nos maximales afficheront de 12 à 18 degrés cet après-midi. On poursuit avec les courses qui ont lieu sur l'hippodrome de Vichy. 13 chevaux vont prendre le départ du quintet vers 13h55. 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

0: Philippe Erixa, Faceless dans les matinales.
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0: Et il est maintenant temps, les amis, de découvrir notre quoi donc de ce lundi. C'est reparti pour une semaine avec le quoi donc. Charlotte a préparé sa question, va nous la poser tout de suite. Charlotte, voici le quoi donc du jour.
2: Oui, alors aujourd'hui, on parle de l'alphabet, de ce pays qui contient simplement 13 lettres. Mais l'alphabet, alors ce pays, c'est quoi donc?
0: Ah oui, si vous avez pensé quelque chose ou si vous connaissez la réponse, allez-y, vous pouvez nous écrire. Vous prenez deux petites minutes là comme ça pour envoyer un petit message. Bon, il n'y a strictement rien à gagner, hein, mais simplement le plaisir de participer. Charlotte, redonne-nous ce quoi donc?
2: L'alphabet de ce pays contient 13 lettres. Ce pays, c'est quoi donc?
0: C'est bien sûr à vous de jouer maintenant sur la page Facebook Jordan FM. Vous nous écrivez pour les prochaines minutes. On va reparler météo dans un instant. Et puis on retrouvera aussi Dire Straits pour le retour de la musique. Ce sera Walk of Life dans les matinales.
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1: Les rayons de soleil l'emportent ce mardi sur notre département. On profite d'une belle journée calme et lumineuse. Nos températures sont stationnaires, comptées de 10 à 15 degrés ce matin. Nos maximales affichent de 12 à 18 degrés cet après-midi. 12 à Massiac, 15 à Aurillac, 18 à Morse. Pour demain mercredi, le ciel est encore rempli d'éclaircies, mais il faudra compter sur plus de passages nuageux. Jeudi et vendredi, Météo France annonce beaucoup de pluie et une forte baisse du mercure. Les rayons de soleil sont de retour samedi. Ils alternent avec quelques averses.
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0: Pierre Demar sur Jordan FM.
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0: Bon lundi, bon courage pour la reprise après un week-end de 4 jours. Des fois, c'est pas simple, la motivation n'est pas au rendez-vous. Mais heureusement, comptez sur nous pour vous motiver un petit peu avec le retour de la musique dans un instant. Là, on va parler surtout de la production de l'émission La France, un incroyable talent sur M6 qui recherche ses futurs candidats.
2: Depuis 2005, le programme permet à des artistes amateurs ou professionnels de passer sous le feu des projecteurs. La saison 21 est officiellement lancée et les équipes vont venir à la rencontre des pépites dans toute la France. Chanteurs, danseurs, humoristes, magiciens, artistes circassiens, danseurs ou artistes aux facultés étonnantes, amateurs professionnels, seuls ou en groupe, tout le monde peut tenter sa chance. Les candidats seront donc invités à présenter un numéro de 2 minutes.
0: Et vous pouvez contacter la production directement par téléphone à ce numéro, le 01 46 62 38 54. Je vous redonne le numéro 01 46 62 38 54 ou bien par mail nicolas.guyot@freemantle.com. Et puis sinon, vous avez tous les détails directement sur le site Incroyable Talent. .fr, on sait jamais, mais peut-être que vous participerez à la prochaine saison et qu'on pourra vous découvrir à ce moment-là sur M6. La suite sur Jordan FM pour les matinales, c'est chaque matin jusqu'à 10h avec l'info à 7h30 et avec de la musique. Et justement, voici Pink tout de suite, What About Us sur Jordan FM.

0: C'est comme ça qu'on démarre la journée sur Jordan FM. Avant de repartir en musique, votre avenir se dévoile ce matin. Place à l'horoscope sur Jordan FM.
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2: Bonjour à tous, on commence votre horoscope de ce lundi 18 mai par les Béliers. C'est le bon moment pour sortir de votre réserve et faire de nouveaux projets. Taureau, n'hésitez pas à remettre à plus tard des détails pratiques. Coupez-vous complètement de votre quotidien, vous ne le regretterez pas. Gémeaux, les situations que vous vivrez sont hautement agréables pour le moral. Profitez de la vie. Cancer, un changement de vie devient possible. Faites en sorte de bien analyser chaque donnée avant de vous lancer. Lion, travaillez les sources de vos motivations avant de vous laisser envahir par la morosité. Vierge, vous vous sentez en phase avec votre entourage, vos collègues ou vos voisins. Vous passez une agréable journée teintée de multiples plaisirs. Balance, vous auriez tout intérêt à étudier de près vos démarches à venir. Votre bonne gestion réclame des efforts. Scorpion, vous serez bien entouré, vous en profiterez. C'est le moment de vous consacrer à votre entourage pour resserrer vos liens. Sagittaire, des rencontres amicales sont en vue. Une belle trêve avant de retourner dans des batailles du quotidien. Capricorne, de très bons échanges avec vos proches vous aident à relativiser et à retrouver une belle confiance en vous. Verseau, d'humeur joviale, vous prenez facilement la parole et n'hésitez pas à faire part de vos envies. Et enfin, nos amis les poissons, vous avez beau vous repasser le film à l'envers, vous ne voyez toujours pas où sont les malentendus. Je vous souhaite à tous une très belle journée.
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0: Bon lundi à tous, il est 7h30, la réponse à notre quoi donc du jour dans un instant et ce sera juste après les informations. Toute l'info avec Sophie Fritsch. Bonjour Sophie.
2: Bonjour à tous. Une enquête ouverte à Brive. Un incendie s'est déclaré dans la nuit de samedi à dimanche dans un immeuble collectif rue Romain Rolland. Il n'y a pas eu de blessés grâce à l'intervention rapide des pompiers. L'origine criminelle n'est pas écartée. C'est ce que devra démontrer l'enquête. Des analyses ont été diligentées pour rechercher d'éventuels produits accélérants. À Aurillac, un restaurant scolaire a été visé par un acte de vandalisme vendredi. Il s'agit de celui de l'école Frère Delma. Une intrusion a été constatée par les services municipaux. Une importante quantité de vaisselle a notamment été brisée. Le maire d'Aurillac annonce qu'il compte déposer plainte en début de semaine. On l'a appris ce week-end, le tribunal administratif de Limoges annule l'élection municipale de Tarnac en Corrèze. Le délibéré de l'instance judiciaire vient d'être publié. En cause, le refus de désigner un assesseur ou suppléant issu de la liste perdante au soir du 15 mars dernier de la part du maire sortant François Bourou. La décision peut faire l'objet d'un appel auprès du Conseil d'État sous un mois. En Corrèze, toujours vendredi, des élus locaux des environs de la commune de Bénat et des facteurs ont bloqué la plateforme de la Poste à Ussac. L'objectif de l'opération était de dénoncer la fermeture de 5 centres de distribution de la Poste dans le département. Une trentaine de facteurs sont concernés et s'inquiètent d'une dégradation de leurs conditions de travail. Le département du Cantal réclame une aide de l'État pour protéger la liaison aérienne entre Aurillac et Paris. L'avenir à court terme de la ligne est menacé par la hausse des prix du kérosène liée à la guerre au Moyen-Orient. On rappelle que 2 allers-retours quotidiens sont actuellement effectués entre le Cantal et la capitale. Et puis on termine par le sport avec le rugby. Brive s'est imposé vendredi soir pour la dernière journée de Pro D2 contre Nevers 31-29. Les brivistes terminent 6e au classement et ils ont maintenant rendez-vous dès samedi à Aix-en-Provence pour défier Provence Rugby en match de barrage. L'autre barrage opposera Oyonnax à Valence-Romans et ce sera dès jeudi soir. Voilà pour votre actualité locale. Tout de suite, les infos nationales et internationales avec Clémence Lobary sur Jordan FM.
3: Bonjour à tous. Une centaine d'établissements parisiens visés par des enquêtes suite aux révélations de violences sexuelles. Elles ont été ouvertes par le parquet de Paris. 84 écoles maternelles, une vingtaine d'élémentaires et une dizaine de crèches sont concernées selon les chiffres présentés par la procureure Laure Bécuot. Une convention citoyenne sur le périscolaire doit justement débuter aujourd'hui dans la capitale. Depuis le début de 2026, 78 agents de la ville ont déjà été suspendus. Patrick Bruel prend la parole pour se défendre. Le chanteur est mis en cause par une trentaine de femmes pour des violences sexistes et sexuelles. 5 d'entre elles, dont Flavie Flamand, ont déposé plainte. Et dans une publication sur Instagram, il assure qu'il n'a jamais, je cite, drogué, manipulé ou cherché à soumettre qui que ce soit. Vers de nouvelles aides face à la hausse des prix des carburants.

0: elles doivent être présentées par le Premier ministre dès jeudi lors d'une conférence de presse. Des aides qui devraient concerner les secteurs touchés par l'augmentation de l'essence. Leur présentation, le rappel, a été retardée par la crise de l'antivirus. C'est justement le MV Honduras attendu aux Pays-Bas aujourd'hui. Le navire de croisière touché par un foyer d'antivirus termine donc son voyage qui a tourné au cauchemar. Il reste à bord 25 membres d'équipage et 2 soignants. Ils doivent débarquer à Rotterdam. L'Organisation mondiale de la santé juge le risque sanitaire faible. À ce jour, le virus a été confirmé chez 7 patients avec un autre cas probable. Une nouvelle cyberattaque, elle a touché l'égide de France. Après les groupes Pierre et Vacances, Centerpark et Bellambra, le réseau d'hébergement a confirmé avoir subi un vol de données. Des informations concernant plus de 389 000 clients auraient été divulguées. Et puis le football, la dernière journée de Ligue 1 a livré son verdict. Tous les matchs se sont joués hier et c'est Lille qui prend la place en Ligue des Champions. Le LOSC termine 3e malgré sa défaite 2-0 contre Auxerre. La GIA qui en profite d'ailleurs pour se maintenir en Ligue 1. En fin de classement, Nice est le grand perdant de la soirée. Le club qui a fait match nul contre Metz devra disputer sa place en Ligue 1 en barrage. Ce sera face à Saint-Étienne. Excellent début de journée à tous.
1: Un ciel couvert dès ce matin sur la Corrèze et sur l'ouest du Cantal. De rares éclaircies sont possibles autour de Saint-Flour. Le ciel va rester nuageux toute la journée. Des averses possibles localement du côté de Tulle et autour d'Aurillac. Côté thermomètre, les températures seront de 11 degrés à Riom-Es-Montagne, 13 à Ussel et Aurillac et 18 à Brive. 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

0: Angèle, justice sur Jordan FM.
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0: Et on va tout de suite retrouver les propositions de réponses pour notre quoi donc du jour. Tout à l'heure, Charlotte a posé une question justement. Et c'était ensuite à vous de nous envoyer vos propositions. Charlotte, rappelle-nous quel était ce fameux quoi donc, s'il te plaît.
2: L'alphabet de ce pays contient 13 lettres. Ce pays, c'est quoi donc?
0: On a Yann qui propose le Vietnam.
2: Non.
0: Fabrice nous dit le Kazakhstan.
2: Non.
0: Damien propose la Roumanie.
2: Non.
0: Sylvie nous dit le Mexique.
2: Non.
0: Bernard propose l'Islande.
2: Non.
0: Yoni nous dit le Danemark.
2: Non.
0: Bon, ben c'est tout ce que j'avais côté proposition pour aujourd'hui. C'est quoi ce fameux pays?
2: C'est l'alphabet hawaïen. C'est l'alphabet d'Hawaï.
0: L'alphabet hawaïen?
2: Ouais.
0: Il n'y a que 13 lettres.
2: C'est moins compliqué du coup.
0: Ils se prennent moins la tête.
2: Bah ouais, franchement.
0: Les enfants apprennent plus facilement à lire, à écrire.
2: Et puis l'alphabet.
0: Et à retenir l'alphabet. Ouais, c'est quand même moitié moins que notre alphabet à nous.
2: C'est clair.
0: Allez, pour la suite des matinales Jordan FM, il y aura dans un instant la météo, bien sûr. Et puis côté musique, Kenny Loggins, ce sera avec Footloose.
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1: C'est un temps couvert et humide qui vous attend pour démarrer la semaine. Vaste couverture nuageuse sur la Corrèze notamment et dès ce matin avec des averses de pluie faibles attendues sur le nord-ouest du département. Averses possibles également dès ce matin dans le Cantal autour d'Aurillac. Cet après-midi, des éclaircies sont possibles à l'est autour de Saint-Flour. Le ciel restera bouché et pluvieux localement partout ailleurs. Côté thermomètre, on attend 12 degrés à Mauriac, Sornac et Murat, 13 à Masseret et Saint-Privat et jusqu'à 14 à Vic-sur-Cère ou encore 16 à Tulle.
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0: Jennifer Lopez, David Guetta sur Jordan FM.
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0: 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Dans un instant, l'info, le programme télé et tout à l'heure notre pourquoi du jour. Avant ça, c'est Julien Doré qu'on retrouve. Voici Mourir sur scène sur Jordan FM.

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2: Bonjour, au programme de votre soirée télé de ce lundi 18 mai sur TF1, l'été 36, série avec Julie Debona et Sophia Essaidi. Durant l'été 1936, pour la première fois de leur vie, des salariés profitant des congés payés débarquent sur la Côte d'Azur. Quatre femmes de milieux différents vont être liées à un meurtre survenu dans un hôtel de luxe. Sur France 2, Meurtre au paradis, la 15e saison de la série. Sur France 4, La Haine, film réalisé par Mathieu Kassovitz. Sur Arte, Talon Aiguille, film réalisé par Pedro Almodovar. Sur W9, Armageddon, film avec Bruce Willis. Un astéroïde se dirige vers la Terre à la vitesse de 35 000 km à l'heure. Un grand spécialiste du forage pétrolier est recruté par le directeur de la NASA pour tenter de le détruire. Sur TMC, Bad Boys 2, film avec Martin Lawrence et Will Smith. Et puis sur France 5, Fleurs à parfum, retour en Grasse, documentaire. À Grasse, les fleurs à parfum disparaissent peu à peu, balayées par l'urbanisation. Face à la sécheresse, une quarantaine de producteurs s'organisent. Très belle soirée télé à tous.
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1: Très bon début de semaine.
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1: Eh oui, très bon lundi avec Jordan FM. Il est 8h, nous allons retrouver dans un instant notre pourquoi du jour. Toute l'info avec Sophie Fritsch. Bonjour Sophie.
2: Bonjour à tous. Une enquête ouverte à Brive. Un incendie s'est déclaré dans la nuit de samedi à dimanche dans un immeuble collectif rue Romain Rolland. Il n'y a pas eu de blessés grâce à l'intervention rapide des pompiers. L'origine criminelle n'est pas écartée. C'est ce que devra démontrer l'enquête. Des analyses ont été diligentées pour rechercher d'éventuels produits accélérants. À Aurillac, un restaurant scolaire a été visé par un acte de vandalisme vendredi. Il s'agit de celui de l'école Frère Delma. Une intrusion a été constatée par les services municipaux. Une importante quantité de vaisselle a notamment été brisée. Le maire d'Aurillac annonce qu'il compte déposer plainte en début de semaine. On l'a appris ce week-end, le tribunal administratif de Limoges annule l'élection municipale de Tarnac en Corrèze. Le délibéré de l'instance judiciaire vient d'être publié. En cause, le refus de désigner un assesseur ou suppléant issu de la liste perdante au soir du 15 mars dernier de la part du maire sortant François Bourou. La décision peut faire l'objet d'un appel auprès du Conseil d'État sous un mois. En Corrèze, toujours vendredi, des élus locaux des environs de la commune de Béna et des facteurs ont bloqué la plateforme de la poste à Ussac. L'objectif de l'opération était de dénoncer la fermeture de 5 centres de distribution de la poste dans le département. Une trentaine de facteurs sont concernés et s'inquiètent d'une dégradation de leurs conditions de travail. Le département du Cantal réclame une aide de l'État pour protéger la liaison aérienne entre Aurillac et Paris. L'avenir à court terme de la ligne est menacé par la hausse des prix du kérosène liée à la guerre au Moyen-Orient. On rappelle que 2 allers-retours quotidiens sont actuellement effectués entre le Cantal et la capitale. Et puis on termine par le sport avec le rugby. Brive s'est imposé vendredi soir pour la dernière journée de Pro D2 contre Nevers 31-29. Les brivistes terminent 6e au classement et ils ont maintenant rendez-vous dès samedi à Aix-en-Provence pour défier Provence Rugby en match de barrage. L'autre barrage opposera Oyonnax à Valence Roman et ce sera dès jeudi soir. Voilà pour votre actualité locale. Tout de suite, les infos nationales et internationales avec Clémence Lobary sur Jordan FM.
3: Bonjour à tous. Une centaine d'établissements parisiens visés par des enquêtes suite aux révélations de violences sexuelles. Elles ont été ouvertes par le parquet de Paris. 84 écoles maternelles, une vingtaine d'élémentaires et une dizaine de crèches sont concernées selon les chiffres présentés par la procureure Laure Bécuo. Une convention citoyenne sur le périscolaire doit justement débuter aujourd'hui dans la capitale. Depuis le début de 2026, 78 agents de la ville ont déjà été suspendus. Patrick Bruel prend la parole pour se défendre. Le chanteur est mis en cause par une trentaine de femmes pour des violences sexistes et sexuelles. 5 d'entre elles, dont Flavie Flamand, ont déposé plainte. Et dans une publication sur Instagram, il assure qu'il n'a jamais, je cite, drogué, manipulé ou cherché à soumettre qui que ce soit. Vers de nouvelles aides face à la hausse des prix des carburants. Elles doivent être présentées par le Premier ministre dès jeudi lors d'une conférence de presse. Des aides qui devraient concerner les secteurs touchés par l'augmentation de l'essence. Leur présentation, le rappel, a été retardée par la crise de l'antivirus. C'est justement le MV Ondus attendu aux Pays-Bas aujourd'hui. Le navire de croisière touché par un foyer d'antivirus termine donc son voyage qui a tourné au cauchemar. Il reste à bord 25 membres d'équipage et 2 soignants. Ils doivent débarquer à Rotterdam. L'Organisation mondiale de la santé juge le risque sanitaire faible. À ce jour, le virus a été confirmé chez 7 patients avec un autre cas probable. Une nouvelle cyberattaque, elle a touché l'égide de France. Après les groupes Pierre et Vacances, Centerpark et Bellambra, le réseau d'hébergement a confirmé avoir subi un vol de données. Des informations concernant plus de 389 000 clients auraient été divulguées. Et puis le football, la dernière journée de Ligue 1 a livré son verdict. Tous les matchs sont joués hier et c'est Lille qui prend la place en Ligue des Champions. Le LOSC termine 3e malgré sa défaite 2-0 contre Auxerre. La GIA qui en profite d'ailleurs pour se maintenir en Ligue 1. En fin de classement, Nice est le grand perdant de la soirée. Le club qui a fait match nul contre Metz devra disputer sa place en Ligue 1 en barrage. Ce sera face à Saint-Étienne. Excellent début de journée à tous.
2: Un ciel couvert dès ce matin sur la Corrèze et sur l'ouest du Cantal. De rares éclaircies sont possibles autour de Saint-Flour. Le ciel va rester nuageux toute la journée. Des averses possibles localement du côté de Tulle et autour d'Aurillac. Côté thermomètre, les températures seront de 11 degrés à Riom-Es-Montagne, 13 à Ussel et Aurillac et 18 à Brive. 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

0: Dans le Cantal, la Corrèze et le Lot. Oria sur Jordan FM.
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0: Et on vous attend hein, évidemment tous les jours sur la page Facebook Jordan FM. Déjà parce qu'il y a toutes nos publications qui sont à voir. Mais aussi pour nous envoyer vos messages et poser vos questions. On a Gilbert aujourd'hui qui nous a écrit, il habite Mauriac et il se demande pourquoi aux États-Unis la Louisiane, ça s'appelle comme ça.
2: En fait, eh bien, ça vient d'un explorateur, d'accord ? Il s'appelle René-Robert Cavelier de La Salle, qui est venu de la Nouvelle-France explorer le bassin du Mississippi jusqu'à son embouchure. Qui, eh bien, a gardé ce territoire et a donné le nom de Louisiane en l'honneur du roi de France de l'époque, Louis XIV.
0: Ah.
2: Donc, voilà pourquoi ça s'appelle la Louisiane, tout simplement. Après, dis-toi que la Louisiane à l'époque, c'est pas la Louisiane d'aujourd'hui. Hein. C'était donc beaucoup plus vaste. Ça couvrait 22% de la superficie des États-Unis d'aujourd'hui, depuis les Grands Lacs jusqu'au golfe du Mexique.
0: Ah, effectivement, c'était grand.
2: Et puis après, bon, bah, Bonaparte a eu la bonne idée de vendre ça aux États-Unis. Voilà, voilà où on en est.
0: Très bien, mais c'est en tout cas, c'est en l'honneur
2: de Louis XIV.
0: De Louis XIV. C'est assez incroyable.
2: Ouais.
0: Allez, bon lundi en tout cas avec Jordan FM. Dans le Cantal, la Corrèze et le Lot, on écoutera Kungs dans un instant. Ce sera avec Galaxy.
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1: C'est un temps couvert et humide qui vous attend pour démarrer la semaine. Vaste couverture nuageuse sur la Corrèze notamment et dès ce matin avec des averses de pluie faibles attendues sur le nord-ouest du département. Averses possibles également dès ce matin dans le Cantal autour d'Aurillac. Cet après-midi, des éclaircies sont possibles à l'est autour de Saint-Flour. Le ciel restera bouché et pluvieux localement partout ailleurs. Côté thermomètre, on attend 12 degrés à Mauriac, Sornac et Murat, 13 à Masseret et Saint-Privat et jusqu'à 14 à Vic-sur-Cère ou encore 16 à Tulle.
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0: On adore Tame Impala dans les matinales.
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0: Surtout, vous ne touchez à rien puisqu'on continue cette première matinée de la semaine ensemble sur Jordan FM. Après ces quelques jours de vacances, de repos, on revient en pleine forme et on va parler d'un jeu de cartes. Apprendre les secrets de la nature tout en s'amusant, c'est l'objectif du nouveau projet lancé par le département de la Corrèze. Un jeu de cartes intitulé « Les secrets de la forêt corrézienne » qui est désormais disponible.
2: Alors ce jeu des 7 familles n'est pas une création ordinaire. Il a été entièrement conçu par les membres de la 2e Assemblée citoyenne de la Corrèze. L'idée est donc de permettre aux petits comme aux grands de mieux comprendre l'écosystème qui nous entoure, des arbres à la faune en passant par la flore et les enjeux de protection de l'environnement. Le jeu est largement diffusé dans les écoles et les équipements culturels du département. Pour le grand public, il est disponible au prix de 6 euros sur plusieurs sites.
0: Le domaine de Cédière à Clairgoût, le musée Jacques Chirac à Saran ou les archives départementales à Tulle. Si vous souhaitez participer à des projets pour le territoire, sachez que le renouvellement de l'Assemblée citoyenne est en cours. Et justement, toute personne majeure qui réside en Corrèze peut candidater jusqu'au 25 mai sur le site monavis.corrèze.fr. La suite de nos matinales avec ce matin encore l'horoscope de Camille, l'info de retour à 8h30, notre Twitter. On vous parlera de notre sélection des réseaux sociaux. Et puis pour la musique, on a Indochine avec le chant des cygnes pour ce lundi matin sur Jordan FM.
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0: Bienvenue dans les matinales, bon début de journée, que vous réservent les étoiles aujourd'hui. Voici votre horoscope du jour, et c'est maintenant sur Jordan FM.
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2: Bonjour à tous, on commence votre horoscope de ce lundi 18 mai par les béliers. C'est le bon moment pour sortir de votre réserve et faire de nouveaux projets. Taureau, n'hésitez pas à remettre à plus tard des détails pratiques. Coupez-vous complètement de votre quotidien, vous ne le regretterez pas. Gémeaux, les situations que vous vivrez sont hautement agréables pour le moral. Profitez de la vie. Cancer, un changement de vie devient possible. Faites en sorte de bien analyser chaque donnée avant de vous lancer. Lion, travaillez les sources de vos motivations avant de vous laisser envahir par la morosité. Vierge, vous vous sentez en phase avec votre entourage, vos collègues ou vos voisins. Vous passez une agréable journée teintée de multiples plaisirs. Balance, vous auriez tout intérêt à étudier de près vos démarches à venir. Votre bonne gestion réclame des efforts. Scorpion, vous serez bien entouré, vous en profiterez. C'est le moment de vous consacrer à votre entourage pour resserrer vos liens. Sagittaire, des rencontres amicales sont en vue. Une belle trêve avant de retourner dans des batailles du quotidien. Capricorne, de très bons échanges avec vos proches vous aident à relativiser et à retrouver une belle confiance en vous. Verseau, d'humeur joviale, vous prenez facilement la parole et n'hésitez pas à faire part de vos envies. Et enfin, nos amis les poissons, vous avez beau vous repasser le film à l'envers, vous ne voyez toujours pas où sont les malentendus. Je vous souhaite à tous une très belle journée.
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1: Avec notre Twitter dans un instant et avec aussi un nouveau point sur les informations de ce lundi. Il est 8h30. Et on fait bien sûr un point sur les informations avec Sophie Fritsch tout de suite. Bonjour Sophie.
3: Bonjour à tous. Une enquête ouverte à Brive. Un incendie s'est déclaré dans la nuit de samedi à dimanche dans un immeuble collectif rue Romain Rolland. Il n'y a pas eu de blessés grâce à l'intervention rapide des pompiers. L'origine criminelle n'est pas écartée. C'est ce que devra démontrer l'enquête. Des analyses ont été diligentées pour rechercher d'éventuels produits accélérants. À Aurillac, un restaurant scolaire a été visé par un acte de vandalisme vendredi. Il s'agit de celui de l'école Frère Delma. Une intrusion a été constatée par les services municipaux. Une importante quantité de vaisselle a notamment été brisée. Le maire d'Aurillac annonce qu'il compte déposer plainte en début de semaine. On l'a appris ce week-end, le tribunal administratif de Limoges annule l'élection municipale de Tarnac en Corrèze. Le délibéré de l'instance judiciaire vient d'être publié. En cause, le refus de désigner un assesseur ou suppléant issu de la liste perdante au soir du 15 mars dernier de la part du maire sortant François Bourou. La décision peut faire l'objet d'un appel auprès du Conseil d'État sous un mois. En Corrèze, toujours vendredi, des élus locaux des environs de la commune de Bénat et des facteurs ont bloqué la plateforme de la poste à Ussac. L'objectif de l'opération était de dénoncer la fermeture de 5 centres de distribution de la poste dans le département. Une trentaine de facteurs sont concernés et s'inquiètent d'une dégradation de leurs conditions de travail. Le département du Cantal réclame une aide de l'État pour protéger la liaison aérienne entre Aurillac et Paris. L'avenir à court terme de la ligne est menacé par la hausse des prix du kérosène liée à la guerre au Moyen-Orient. On rappelle que 2 allers-retours quotidiens sont actuellement effectués entre le Cantal et la capitale. Et puis on termine par le sport avec le rugby. Brive s'est imposé vendredi soir pour la dernière journée de Pro D2 contre Nevers 31-29. Les brivistes terminent 6e au classement et ils ont maintenant rendez-vous dès samedi à Aix-en-Provence pour défier Provence Rugby en match de barrage. L'autre barrage opposera Oyonnax à Valence-Romans et ce sera dès jeudi soir. Voilà pour votre actualité locale. Tout de suite, les infos nationales et internationales avec Clémence Lobary sur Jordan FM.
4: Bonjour à tous. Une centaine d'établissements parisiens visés par des enquêtes suite aux révélations de violences sexuelles. Elles ont été ouvertes par le parquet de Paris. 84 écoles maternelles, une vingtaine d'élémentaires et une dizaine de crèches sont concernées selon les chiffres présentés par la procureure Laure Bécuot. Une convention citoyenne sur le périscolaire doit justement débuter aujourd'hui dans la capitale. Depuis le début de 2026, 78 agents de la ville ont déjà été suspendus. Patrick Bruel prend la parole pour se défendre. Le chanteur est mis en cause par une trentaine de femmes pour des violences sexistes et sexuelles. 5 d'entre elles, dont Flavie Flamand, ont déposé plainte. Et dans une publication sur Instagram, il assure qu'il n'a jamais, je cite, drogué, manipulé ou cherché à soumettre qui que ce soit. Vers de nouvelles aides face à la hausse des prix des carburants. Elles doivent être présentées par le Premier ministre dès jeudi lors d'une conférence de presse. Des aides qui devraient concerner les secteurs touchés par l'augmentation de l'essence. Leur présentation, le rappel, a été retardée par la crise de l'antivirus. C'est justement le MV Honduras attendu aux Pays-Bas aujourd'hui. Le navire de croisière touché par un foyer d'antivirus termine donc son voyage qui a tourné au cauchemar. Il reste à bord 25 membres d'équipage et 2 soignants. Ils doivent débarquer à Rotterdam. L'Organisation mondiale de la santé juge le risque sanitaire faible. À ce jour, le virus a été confirmé chez 7 patients avec un autre cas probable. Une nouvelle cyberattaque, elle a touché les gîtes de France. Après les groupes Pierre et Vacances, Center Park et Bel Embras, le réseau d'hébergement a confirmé avoir subi un vol de données et des informations concernant plus de 389 000 clients.

0: aurait été divulgué. Et puis le football, la dernière journée de Ligue 1 a livré son verdict. Tous les matchs sont joués hier et c'est Lille qui prend la place en Ligue des Champions. Le LOSC termine 3e malgré sa défaite 2-0 contre Auxerre. La GIA qui en profite d'ailleurs pour se maintenir en Ligue 1. En fin de classement, Nice est le grand perdant de la soirée. Le club qui a fait match nul contre Metz devra disputer sa place en Ligue 1 en barrage. Ce sera face à Saint-Étienne. Excellent début de journée à tous.
1: Un ciel couvert dès ce matin sur la Corrèze et sur l'ouest du Cantal. De rares éclaircies sont possibles autour de Saint-Flour. Le ciel va rester nuageux toute la journée. Des averses possibles localement du côté de Tulle et autour d'Aurillac. Côté thermomètre, les températures seront de 11 degrés à Riom-Es-Montagne, 13 à Ussel et Aurillac et 18 à Brive. Et puis le quintet se court ce lundi à Marseille-Borély à partir de 13h55 dans le prix Louis Brunet. 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

0: Bruno Mars sur Jordan FM. Allez, voici l'instant réseaux sociaux, c'est notre Twitter. Cette Twitter nous permet chaque jour de vous dévoiler, de vous partager les publications qui nous ont fait sourire. Aujourd'hui, Charlotte, c'est sur une page Facebook qui s'appelle Dindas d'amour.
1: Ok.
0: Avec cette publication, j'essaye toujours de mettre des vieux jeans alors que je sais que je rentre plus dedans. Je fais un déni de grosses fesses.
1: Oh, mais c'est n'importe quoi.
0: Petite pensée du jour, voilà. Qu'est-ce que tu as mis de côté pour la Twitter?
1: Un tweet de Dominique A qui dit « Je n'arrive jamais en retard, j'amène du suspense ». C'est différent.
0: C'est pas pareil. Allez, dans un instant sur Jordan FM, notre météo et puis Mika également, ce sera avec Relax. Très bon lundi.
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1: C'est un temps couvert et humide qui vous attend pour démarrer la semaine. Vaste couverture nuageuse sur la Corrèze notamment et dès ce matin avec des averses de pluie faibles attendues sur le nord-ouest du département. Averses possibles également dès ce matin dans le Cantal autour d'Aurillac. Cet après-midi, des éclaircies sont possibles à l'est autour de Saint-Flour. Le ciel restera bouché et pluvieux localement partout ailleurs. Côté thermomètre, on attend 12 degrés à Mauriac, Sornac et Murat, 13 à Masseret et Saint-Privat et jusqu'à 14 à Vic-sur-Cère ou encore 16 à Tulle.
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0: jet lag, Louisa dans les matinales.
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0: Et aujourd'hui sur Jordan FM, on va parler du téléphone au volant. C'est totalement interdit, évidemment, Charlotte. On voit encore trop de personnes qui sont en train de tenir leur téléphone.
2: C'est vrai.
0: Pour envoyer un SMS, pour regarder une vidéo. Alors ça, on en voit vraiment aussi beaucoup, beaucoup trop. Mais même pour téléphoner, hein. Le téléphone dans la main, c'est interdit quand vous conduisez. Voilà, c'est aussi simple
2: que
0: ça. Pourquoi on parle de ça ? Parce que il y a une expérimentation qui a été mise en place il y a quelques jours. La suspension du permis qui est immédiate si vous utilisez votre téléphone au volant dans non plus 3 mais dans 4 départements. Puisqu'après les Landes, le Lot-et-Garonne et le Pas-de-Calais, eh bien c'est désormais sur les routes de Charente-Maritime que votre permis de conduire sera immédiatement suspendu.
2: Ah ouais.
0: Ouais. Il n'y a plus d'avertissement, il n'y a plus amende, moins 6 points et je sais pas quoi. Non, non, c'est immédiat, c'est comme ça.
2: Mais je croyais que normalement la règle c'était partout pour tout le monde, quoi.
0: Bah là pour l'instant c'est dans ces départements, ils font le test pour voir si ça a un impact justement sur, sur
2: les
0: gens.
2: Et après ça risque de s'appliquer, quoi.
0: Ah bah il y a effectivement ce risque. En tout cas c'est une infraction qui est synonyme de contravention de 4e classe, soit une amende de 135 €, je le rappelle.
2: Ah oui,
0: et donc suspension du permis total. On le redit encore une fois, c'est très important. Si vous conduisez, vous ne prenez pas votre téléphone.
2: C'est tout.
0: Passez un bon lundi avec Jordan FM dans le Cantal, la Corrèze et le Lot, bien sûr. Nous, on aura le plaisir de se retrouver demain à partir de 6h pour un nouveau Réveil Ensemble. Bisous Charlotte.
2: Bisous.
0: La suite, c'est l'info, le programme télé et Lewis Capaldi maintenant. Stay Love sur Jordan FM.

0: début de journée avec Jordan FM et bon réveil. 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
2: Bonjour, au programme de votre soirée télé de ce lundi 18 mai sur TF1, l'été 36, série avec Julie Debona et Sophia Essaïdi. Durant l'été 1936, pour la première fois de leur vie, des salariés profitant des congés payés débarquent sur la Côte d'Azur. Quatre femmes de milieux différents vont être liées à un meurtre survenu dans un hôtel de luxe. Sur France 2, Meurtre au paradis, la 15e saison de la série. Sur France 4, La haine, film réalisé par Mathieu Kassovitz. Sur Arte, Talon aiguille, film réalisé par Pedro Almodovar. Sur W9, Armageddon, film avec Bruce Willis. Un astéroïde se dirige vers la Terre à la vitesse de 35 000 km à l'heure. Un grand spécialiste du forage pétrolier est recruté par le directeur de la NASA pour tenter de le détruire. Sur TMC, Bad Boys 2, film avec Martin Lawrence et Will Smith. Et puis sur France 5, Fleurs à parfum, retour en Grasse, documentaire. À Grasse, les fleurs à parfum disparaissent peu à peu, balayées par l'urbanisation. Face à la sécheresse, une quarantaine de producteurs s'organisent. Très belle soirée télé à tous.
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1: Très bon lundi, il est 9h.
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1: Dans un instant, le retour de la musique dans le Cantal, la Corrèze et le Lot sur Jordan FM. Et ce sera juste après les informations.
2: Bonjour à tous. Une enquête ouverte à Brive. Un incendie s'est déclaré dans la nuit de samedi à dimanche dans un immeuble collectif rue Romain Rolland. Il n'y a pas eu de blessés grâce à l'intervention rapide des pompiers. L'origine criminelle n'est pas écartée. C'est ce que devra démontrer l'enquête. Des analyses ont été diligentées pour rechercher d'éventuels produits accélérants. À Aurillac, un restaurant scolaire a été visé par un acte de vandalisme vendredi. Il s'agit de celui de l'école Frère Delma. Une intrusion a été constatée par les services municipaux. Une importante quantité de vaisselle a notamment été brisée. Le maire d'Aurillac annonce qu'il compte déposer plainte en début de semaine. On l'a appris ce week-end, le tribunal administratif de Limoges annule l'élection municipale de Tarnac en Corrèze. Le délibéré de l'instance judiciaire vient d'être publié. En cause, le refus de désigner un assesseur ou suppléant issu de la liste perdante au soir du 15 mars dernier de la part du maire sortant François Bourou. La décision peut faire l'objet d'un appel auprès du Conseil d'État sous un mois. En Corrèze, toujours vendredi, des élus locaux des environs de la commune de Bénat et des facteurs ont bloqué la plateforme de la poste à Ussac. L'objectif de l'opération était de dénoncer la fermeture de 5 centres de distribution de la poste dans le département. Une trentaine de facteurs sont concernés et s'inquiètent d'une dégradation de leurs conditions de travail. Le département du Cantal réclame une aide de l'État pour protéger la liaison aérienne entre Aurillac et Paris. L'avenir à court terme de la ligne est menacé par la hausse des prix du kérosène liée à la guerre au Moyen-Orient. On rappelle que 2 allers-retours quotidiens sont actuellement effectués entre le Cantal et la capitale. Et puis on termine par le sport avec le rugby. Brive s'est imposé vendredi soir pour la dernière journée de Pro D2 contre Nevers 31-29. Les brivistes terminent 6e au classement et ils ont maintenant rendez-vous dès samedi à Aix-en-Provence pour défier Provence Rugby en match de barrage. L'autre barrage opposera Oyonnax à Valence-Romans et ce sera dès jeudi soir. Voilà pour votre actualité locale. Tout de suite, les infos nationales et internationales avec Clémence Lobary sur Jordan FM.
3: Bonjour à tous. Une centaine d'établissements parisiens visés par des enquêtes suite aux révélations de violences sexuelles. Elles ont été ouvertes par le parquet de Paris. 84 écoles maternelles, une vingtaine d'élémentaires et une dizaine de crèches sont concernées selon les chiffres présentés par la procureure Laure Bécuot. Une convention citoyenne sur le périscolaire doit justement débuter aujourd'hui dans la capitale. Depuis le début de 2026, 78 agents de la ville ont déjà été suspendus. Patrick Bruel prend la parole pour se défendre. Le chanteur est mis en cause par une trentaine de femmes pour des violences sexistes et sexuelles. 5 d'entre elles, dont Flavie Flamand, ont déposé plainte. Et dans une publication sur Instagram, il assure qu'il n'a jamais, je cite, drogué, manipulé ou cherché à soumettre qui que ce soit. Vers de nouvelles aides face à la hausse des prix des carburants. Elles doivent être présentées par le Premier ministre dès jeudi lors d'une conférence de presse. Des aides qui devraient concerner les secteurs touchés par l'augmentation de l'essence. Leur présentation, le rappel, a été retardée par la crise de l'antivirus. C'est justement le MV Ondus attendu aux Pays-Bas aujourd'hui. Le navire de croisière touché par un foyer d'antivirus termine donc son voyage qui a tourné au cauchemar. Il reste à bord 25 membres d'équipage et 2 soignants. Ils doivent débarquer à Rotterdam. L'Organisation mondiale de la santé juge le risque sanitaire faible. À ce jour, le virus a été confirmé chez 7 patients avec un autre cas probable. Une nouvelle cyberattaque, elle a touché les gîtes de France. Après les groupes Pierre et Vacances, Center Park et Bel Embras, le réseau d'hébergement a confirmé avoir subi un vol de données. Des informations concernant plus de 389 000 clients auraient été divulguées. Et puis le football, la dernière journée de Ligue 1 a livré son verdict. Tous les matchs sont joués hier et c'est Lille qui prend la place en Ligue des Champions. Le LOSC termine 3e malgré sa défaite 2-0 contre Auxerre. La GIA qui en profite d'ailleurs pour se maintenir en Ligue 1. En fin de classement, Nice est le grand perdant de la soirée. Le club qui a fait match nul contre Metz devra disputer sa place en Ligue 1 en barrage. Ce sera face à Saint-Étienne. Excellent début de journée à tous.
2: Un ciel couvert dès ce matin sur la Corrèze et sur l'ouest du Cantal. De rares éclaircies sont possibles autour de Saint-Flour. Le ciel va rester nuageux toute la journée. Des averses possibles localement du côté de Tulle et autour d'Aurillac. Côté thermomètre, les températures seront de 11 degrés à Riom-Es-Montagne, 13 à Ussel et Aurillac et 18 à Brive. Et puis le quintet se course lundi à Marseille-Borély à partir de 13h55 dans le prix Louis Brunet. 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

0: et on vous attend hein, évidemment tous les jours sur la page Facebook Jordan FM, déjà parce qu'il y a toutes nos publications qui sont à voir, mais aussi pour nous envoyer vos messages et poser vos questions. On a Gilbert aujourd'hui qui nous a écrit, il habite Mauriac et il se demande pourquoi aux États-Unis la Louisiane ça s'appelle comme ça.
1: En fait, eh bien, ça vient d'un explorateur, d'accord ? Mm-hmm. Il s'appelle René Robert Cavelier de La Salle, qui est venu de la Nouvelle-France explorer le bassin du Mississippi jusqu'à son embouchure, donc, et qui, eh bien, a gardé ce territoire et a donné le nom de Louisiane en l'honneur du roi de France de l'époque, Louis XIV.
0: Ah !
1: Donc, voilà pourquoi ça s'appelle la Louisiane, tout simplement. Après, dis-toi que la Louisiane à l'époque, c'est pas la Louisiane d'aujourd'hui, hein. C'était donc beaucoup plus vaste. Ça couvrait 22% de la superficie des États-Unis d'aujourd'hui.
0: Ah oui.
1: Depuis les grands lacs jusqu'au golfe du Mexique.
0: Ah, effectivement, c'était
1: et
0: grand.
1: Et puis après, bon, bah, Bonaparte a eu la bonne idée de vendre ça aux États-Unis. Voilà, voilà où on en est.
0: Très bien. Mais c'est, en tout cas, c'est en l'honneur
1: de Louis XIV.
0: De Louis XIV. C'est assez incroyable.
1: Ouais.
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Trois ans après le succès de l'album Palais d'Argile, couronné d'un disque de platine de multiples nominations aux Victoires de la Musique, le groupe Feu Chatterton revient avec un nouvel opus intitulé Labyrinthe. Cet album accompagne une grande tournée lancée en 2025 à travers la France. Le groupe remplit désormais Zénith et Grande Salle avec plusieurs concerts à guichets fermés. Feu Chatterton sera en concert à Aurillac au Prisme le mercredi 18 novembre prochain à 20h. Les billets en fosse sont au prix de 49€, puis comptés de 55 à 60€ pour des places assises en gradin. Billetterie auprès du Centre des Congrès d'Aurillac.

0: Allez, voici l'instant réseaux sociaux, c'est notre Twitter. Cette Twitter nous permet chaque jour de vous dévoiler, de vous partager les publications qui nous ont fait sourire. Aujourd'hui, Charlotte, c'est sur une page Facebook qui s'appelle Dindas d'amour.
1: Ok.
0: Avec cette publication, j'essaye toujours de mettre des vieux jeans alors que je sais que je rentre plus dedans. Je fais un déni de grosses fesses.
1: Oh, mais ça me porte quoi.
0: Petite pensée du jour, voilà. Qu'est-ce que tu as mis de côté pour la Twitter?
1: Un tweet de Dominique A qui dit « Je n'arrive jamais en retard, j'amène du suspense ». C'est différent.
0: C'est pas pareil.
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1: Bonjour à tous, le trafic ferroviaire est revenu à la normale. Ce matin entre Brive et Userche, la circulation était totalement interrompue hier à 17h après une chute d'arbres sur les voies sur la ligne Brive-Limoges. Des perturbations et des retards ont eu lieu jusqu'à 19h45 quand le trafic est revenu à la normale. Le résultat de l'élection municipale de Tarnac annulé par le tribunal administratif de Limoges. En cause, le refus de désigner un assesseur ou un suppléant issu de la liste perdante au soir du 15 mars dernier de la part du maire sortant François Bourroux. La décision peut faire l'objet d'un appel auprès du Conseil d'État sous un mois. La ligne aérienne entre Aurillac et Paris menacée. Le département du Cantal demande une aide d'urgence de l'État pour assurer l'avenir de la liaison aérienne. Celle-ci est menacée par la hausse des prix du kérosène. Depuis le début de la guerre au Moyen-Orient, une dizaine de vols aller-retour sont effectués quotidiennement. Une enquête ouverte à Brive. Un incendie s'est déclaré dans la nuit de samedi à dimanche dans un immeuble collectif rue Romain Rolland. Il n'y a pas eu de blessés grâce à l'intervention rapide des pompiers. L'origine criminelle n'est pas écartée. C'est ce que devra démontrer l'enquête. Des analyses ont été diligentées pour rechercher d'éventuels produits accélérants. Et puis on termine par le sport avec le rugby. Victoire du CA Brive vendredi pour la dernière journée de Pro D2. Les Corréziens se sont imposés 31-29 contre Nevers et terminent 6e de la saison régulière. Place au barrage maintenant. Maintenant, dès samedi pour le CAB qui affronte Provence Rugby à Aix-en-Provence. L'autre barrage se jouera dès jeudi soir entre Oyonnax et Valence-Roman.
2: Bonjour à tous. Une nouvelle étape dans le réchauffement des relations entre Paris et Alger. Gérald Darmanin est en Algérie aujourd'hui pour discuter de la coopération judiciaire franco-algérienne. Le ministre de la Justice devrait également aborder le sort de Christophe Glaise. Les ministres des Finances du G7 à Paris aujourd'hui et demain. Les premières délégations sont arrivées à Bercy. Les représentants des différents pays devraient tenter de rapprocher leurs positions pour évaluer les répercussions du conflit au Moyen-Orient. C'est un procès sous haute tension qui s'ouvre aujourd'hui devant le tribunal correctionnel de Marseille. Celui de Félix Bingui, dit le chat, le chef présumé du clan Yoda, avait été interpellé au Maroc en mars 2024, puis extradé en France en janvier 2025. Le cobra est toujours introuvable près de Toulouse. Ce serpent est recherché depuis plusieurs jours dans la ville de Castelginest. En attendant, la préfecture a ordonné la réouverture des établissements scolaires. Et puis en tennis, c'est parti pour les qualifications au tournoi de Roland-Garros. Elle débute aujourd'hui. 256 joueurs vont s'affronter pour obtenir leur place dans le grand tableau du tournoi parisien. Excellente matinée à tous.
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1: Un temps gris cet après-midi et des averses de pluie faibles, notamment sur la Corrèze et l'ouest du Cantal. Le temps sera un peu plus calme sur Massiac, Saint-Flour et Murat. On attend côté température 12 degrés à Égletons, 18 à Brive, 11 à Allanche et 16 à Maurs. Les pluies devraient s'estomper d'ici le début de soirée avant de reprendre dans la nuit. Demain matin, des éclaircies sont possibles dans le sud Cantal. Le temps devrait rester sec, sauf en Corrèze où le ciel va rester couvert et pluvieux sur les environs de Trégnac et Masseret.

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1: Bonjour à tous, le trafic ferroviaire est revenu à la normale. Ce matin, entre Brive et Userche, la circulation était totalement interrompue hier à 17h après une chute d'arbres sur les voies sur la ligne Brive-Limoges. Des perturbations et des retards ont eu lieu jusqu'à 19h45 quand le trafic est revenu à la normale. Le résultat de l'élection municipale de Tarnac annulé par le tribunal administratif de Limoges. En cause, le refus de désigner un assesseur ou un suppléant issu de la liste perdante au soir du 15 mars dernier de la part du maire sortant François Bourroux. La décision peut faire l'objet d'un appel auprès du Conseil d'État sous un mois. La ligne aérienne entre Aurillac et Paris menacée. Le département du Cantal demande une aide d'urgence de l'État pour assurer l'avenir de la liaison aérienne. Celle-ci est menacée par la hausse des prix du kérosène. Depuis le début de la guerre au Moyen-Orient, une dizaine de vols aller-retour sont effectués quotidiennement. Une enquête ouverte à Brive, un incendie s'est déclaré dans la nuit de samedi à dimanche dans un immeuble collectif rue Romain Rolland. Il n'y a pas eu de blessés grâce à l'intervention rapide des pompiers. L'origine criminelle n'est pas écartée. C'est ce que devra démontrer l'enquête. Des analyses ont été diligentées pour rechercher d'éventuels produits accélérants. Et puis on termine par le sport avec le rugby. Victoire du CA Brive vendredi pour la dernière journée de Pro D2. Les Corréziens se sont imposés 31-29 contre Nevers et terminent 6e de la saison régulière. Place au barrage maintenant dès samedi pour le CAB qui affronte Provence Rugby à Aix-en-Provence. L'autre barrage se jouera dès jeudi soir entre Oyonnax et Valence Romand.
2: Bonjour à tous, une nouvelle étape dans le réchauffement des relations entre Paris et Alger. Gérald Darmanin est en Algérie aujourd'hui pour discuter de la coopération judiciaire franco-algérienne. Le ministre de la Justice devrait également aborder le sort de Christophe Glaise. Les ministres des Finances du G7 à Paris aujourd'hui et demain. Les premières délégations sont arrivées à Bercy. Les représentants des différents pays devraient tenter de rapprocher leurs positions pour évaluer les répercussions du conflit au Moyen-Orient. C'est un procès sous haute tension qui s'ouvre aujourd'hui devant le tribunal correctionnel de Marseille. Celui de Félix Bangui, dit le chat, le chef présumé du clan Yoda, avait été interpellé au Maroc en mars 2024, puis extradé en France en janvier 2025. Le cobra est toujours introuvable près de Toulouse. Ce serpent est recherché depuis plusieurs jours dans la ville de Castelginest. En attendant, la préfecture a ordonné la réouverture des établissements scolaires. Et puis en tennis, c'est parti pour les qualifications au tournoi de Roland-Garros. Elle débute aujourd'hui. 256 joueurs vont s'affronter pour obtenir leur place dans le grand tableau du tournoi parisien. Excellente matinée à tous.
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1: Un temps gris cet après-midi et des averses de pluie faibles, notamment sur la Corrèze et l'ouest du Cantal. Le temps sera un peu plus calme sur Massiac, Saint-Flour et Murat. On attend côté température 12 degrés à Égletons, 18 à Brive, 11 à Allanche et 16 à Maurs. Les pluies devraient s'estomper d'ici le début de soirée avant de reprendre dans la nuit. Demain matin, des éclaircies sont possibles dans le sud Cantal. Le temps devrait rester sec, sauf en Corrèze où le ciel va rester couvert et pluvieux sur les environs de Trégnac et Masseret.

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1: Bonjour à tous, le trafic ferroviaire est revenu à la normale ce matin entre Brive et Userche. La circulation était totalement interrompue hier à 17h après une chute d'arbres sur les voies sur la ligne Brive-Limoges. Des perturbations et des retards ont eu lieu jusqu'à 19h45 quand le trafic est revenu à la normale. Le résultat de l'élection municipale de Tarnac annulé par le tribunal administratif de Limoges. En cause, le refus de désigner un assesseur ou un suppléant issu de la liste perdante au soir du 15 mars dernier de la part du maire sortant François Bourou. La décision peut faire l'objet d'un appel auprès du Conseil d'État sous un mois. La ligne aérienne entre Aurillac et Paris menacée. Le département du Cantal demande une aide d'urgence de l'État pour assurer l'avenir de la liaison aérienne. Celle-ci est menacée par la hausse des prix du kérosène. Depuis le début de la guerre au Moyen-Orient, une dizaine de vols aller-retour sont effectués quotidiennement. Une enquête ouverte à Brive. Un incendie s'est déclaré dans la nuit de samedi à dimanche dans un immeuble collectif rue Romain Rolland. Il n'y a pas eu de blessés grâce à l'intervention rapide des pompiers. L'origine criminelle n'est pas écartée. C'est ce que devra démontrer l'enquête. Des analyses ont été diligentées pour rechercher d'éventuels produits accélérants. Et puis on termine par le sport avec le rugby. Victoire du CA Brive vendredi pour la dernière journée de Pro D2. Les Corréziens se sont imposés 31-29 contre Nevers et terminent 6e de la saison régulière. Place au barrage maintenant. Dès samedi pour le CAB qui affronte Provence Rugby à Aix-en-Provence. L'autre barrage se jouera dès jeudi soir entre Oyonnax et Valence Roman.
2: Bonjour à tous. Le procès des viols de Manosque va s'ouvrir à 14h devant la cour d'assises des Alpes de Haute-Provence. Jusqu'à vendredi, un homme de 51 ans est jugé pour proxénétisme et pour viol avec acte de torture et de barbarie sur sa compagne. La victime qui a décidé de ne pas demander le huis clos à l'audience. Justice encore avec le début d'un important procès de narcotrafiquants ce matin au tribunal correctionnel de Marseille. 20 accusés vont comparaître pendant 3 semaines, dont le chef du clan Yoda, un réseau rival de la DZ Mafia. La guerre entre ces deux gangs a entraîné la mort d'une cinquantaine de personnes en 2023 à Marseille. Le bateau de croisière point de départ du foyer d'Antivirus de retour aux Pays-Bas. Le MV Ondus est arrivé à Rotterdam en fin de matinée avec 27 personnes à bord. L'Organisation mondiale de la santé assure que le risque sanitaire global est faible. Et puis la 10e édition de The Event sera la dernière. Les organisateurs de l'événement caritatif annoncent un ultime rendez-vous du 4 au 6 septembre à Montpellier sur la plateforme Twitch. Il sera cette année au profit de 22 associations.
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1: Un temps gris cet après-midi et des averses de pluie faibles, notamment sur la Corrèze et l'ouest du Cantal. Le temps sera un peu plus calme sur Massiac, Saint-Flour et Murat. On attend côté température 12 degrés à Égletons, 18 à Brive, 11 à Allanche et 16 à Maurs. Les pluies devraient s'estomper d'ici le début de soirée avant de reprendre dans la nuit. Demain matin, des éclaircies sont possibles dans le sud Cantal. Le temps devrait rester sec, sauf en Corrèze où le ciel va rester couvert et pluvieux sur les environs de Trégnac et Masseret.

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1: Bonjour à tous, le trafic ferroviaire est revenu à la normale ce matin entre Brive et Userche. La circulation était totalement interrompue hier à 17h après une chute d'arbres sur les voies sur la ligne Brive-Limoges. Des perturbations et des retards ont eu lieu jusqu'à 19h45 quand le trafic est revenu à la normale. Le résultat de l'élection municipale de Tarnac annulé par le tribunal administratif de Limoges. En cause, le refus de désigner un assesseur ou un suppléant issu de la liste perdante au soir du 15 mars dernier de la part du maire sortant François Bourou. La décision peut faire l'objet d'un appel auprès du Conseil d'État sous un mois. La ligne aérienne entre Aurillac et Paris menacée. Le département du Cantal demande une aide d'urgence de l'État pour assurer l'avenir de la liaison aérienne. Celle-ci est menacée par la hausse des prix du kérosène depuis le début de la guerre au Moyen-Orient. Une dizaine de vols aller-retour sont effectués quotidiennement. Une enquête ouverte à Brive. Un incendie s'est déclaré dans la nuit de samedi à dimanche dans un immeuble collectif rue Romain Rolland. Il n'y a pas eu de blessés grâce à l'intervention rapide des pompiers. L'origine criminelle n'est pas écartée. C'est ce que devra démontrer l'enquête. Des analyses ont été diligentées pour rechercher d'éventuels produits accélérants. Et puis on termine par le sport avec le rugby. Victoire du CA Brive vendredi pour la dernière journée de Pro D2. Les Corréziens se sont imposés 31-29 contre Nevers et terminent 6e de la saison régulière. Place au barrage maintenant. Maintenant, dès samedi pour le CAB qui affronte Provence Rugby à Aix-en-Provence. L'autre barrage se jouera dès jeudi soir entre Oyonnax et Valence Roman.
2: Bonjour à tous. Le procès des viols de Manosque va s'ouvrir à 14h devant la cour d'assises des Alpes de Haute-Provence. Jusqu'à vendredi, un homme de 51 ans est jugé pour proxénétisme et pour viol avec acte de torture et de barbarie sur sa compagne. La victime qui a décidé de ne pas demander le huis clos à l'audience. Justice encore avec le début d'un important procès de narcotrafiquants ce matin au tribunal correctionnel de Marseille. 20 accusés vont comparaître pendant 3 semaines, dont le chef du clan Yoda, un réseau rival de la DZ Mafia. La guerre entre ces deux gangs a entraîné la mort d'une cinquantaine de personnes en 2023 à Marseille. Le bateau de croisière, point de départ du foyer d'Antivirus, de retour aux Pays-Bas. Le MV Ondus est arrivé à Rotterdam en fin de matinée avec 27 personnes à bord. L'Organisation mondiale de la santé assure que le risque sanitaire global est faible. Et puis la 10e édition de The Event sera la dernière. Les organisateurs de l'événement caritatif annoncent un ultime rendez-vous du 4 au 6 septembre à Montpellier sur la plateforme Twitch. Il sera cette année au profit de 22 associations.
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1: Un temps gris cet après-midi et des averses de pluie faibles, notamment sur la Corrèze et l'ouest du Cantal. Le temps sera un peu plus calme sur Massiac, Saint-Flour et Murat. On attend côté température 12 degrés à Égletton, 18 à Brive, 11 à Allanche et 16 à Maurs. Les pluies devraient s'estomper d'ici le début de soirée avant de reprendre dans la nuit. Demain matin, des éclaircies sont possibles dans le sud Cantal. Le temps devrait rester sec, sauf en Corrèze où le ciel va rester couvert et pluvieux sur les environs de Trégnac et Masseret.

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1: Bonjour, au programme de votre soirée télé de ce lundi 18 mai sur TF1, l'été 36, série avec Julie Debona et Sofia Essaïdi. Durant l'été 1936, pour la première fois de leur vie, des salariés profitant des congés payés débarquent sur la Côte d'Azur. Quatre femmes de milieux différents vont être liées à un meurtre survenu dans un hôtel de luxe. Sur France 2, Meurtre au paradis, la 15e saison de la série. Sur France 4, La haine, film réalisé par Mathieu Kassovitz. Sur Arte, Talon aiguille, film réalisé par Pedro Almodovar. Sur W9, Armageddon, film avec Bruce Willis. Un astéroïde se dirige vers la Terre à la vitesse de 35 000 km à l'heure. Un grand spécialiste du forage pétrolier est recruté par le directeur de la NASA pour tenter de le détruire. Sur TMC, Bad Boys 2, film avec Martin Lawrence et Will Smith. Et puis sur France 5, Fleurs à parfum, retour en Grasse, documentaire. À Grasse, les fleurs à parfum disparaissent peu à peu, balayées par l'urbanisation. Face à la sécheresse, une quarantaine de producteurs s'organisent. Très belle soirée télé à tous.
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1: Bonjour à tous, le trafic ferroviaire est revenu à la normale. Ce matin entre Brive et Userche, la circulation était totalement interrompue hier à 17h après une chute d'arbres sur les voies sur la ligne Brive-Limoges. Des perturbations et des retards ont eu lieu jusqu'à 19h45 quand le trafic est revenu à la normale. Le résultat de l'élection municipale de Tarnac annulé par le tribunal administratif de Limoges. En cause, le refus de désigner un assesseur ou un suppléant issu de la liste perdante au soir du 15 mars dernier de la part du maire sortant François Bourou. La décision peut faire l'objet d'un appel auprès du Conseil d'État sous un mois. La ligne aérienne entre Aurillac et Paris menacée. Le département du Cantal demande une aide d'urgence de l'État pour assurer l'avenir de la liaison aérienne. Celle-ci est menacée par la hausse des prix du kérosène depuis le début de la guerre au Moyen-Orient. Une dizaine de vols aller-retour sont effectués quotidiennement. Une enquête ouverte à Brive. Un incendie s'est déclaré dans la nuit de samedi à dimanche dans un immeuble collectif rue Romain Rolland. Il n'y a pas eu de blessés grâce à l'intervention rapide des pompiers. L'origine criminelle n'est pas écartée. C'est ce que devra démontrer l'enquête. Des analyses ont été diligentées pour rechercher d'éventuels produits accélérants. Et puis on termine par le sport avec le rugby. Victoire du CA Brive vendredi pour la dernière journée de Pro D2. Les Corréziens se sont imposés 31-29 contre Nevers et terminent 6e de la saison régulière. Place au barrage maintenant. Maintenant, dès samedi pour le CAB qui affronte Provence Rugby à Aix-en-Provence. L'autre barrage se jouera dès jeudi soir entre Oyonnax et Valence Roman.
2: Bonjour à tous. Le procès des viols de Manosque va s'ouvrir à 14h devant la cour d'assises des Alpes de Haute-Provence. Jusqu'à vendredi, un homme de 51 ans est jugé pour proxénétisme et pour viol avec acte de torture et de barbarie sur sa compagne. La victime qui a décidé de ne pas demander le huis clos à l'audience. Justice encore avec le début d'un important procès de narcotrafiquant ce matin au tribunal correctionnel de Marseille. 20 accusés vont comparaître pendant 3 semaines, dont le chef du clan Yoda, un réseau rival de la DZ Mafia. La guerre entre ces deux gangs a entraîné la mort d'une cinquantaine de personnes en 2023 à Marseille. Le bateau de croisière, point de départ du foyer d'antivirus, de retour aux Pays-Bas. Le MV Ondus est arrivé à Rotterdam en fin de matinée avec 27 personnes à bord. L'Organisation mondiale de la santé assure que le risque sanitaire global est faible. Et puis la 10e édition de The Event sera la dernière. Les organisateurs de l'événement caritatif annonce un ultime rendez-vous du 4 au 6 septembre à Montpellier sur la plateforme Twitch. Il sera cette année au profit de 22 associations.
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1: Un temps gris cet après-midi et des averses de pluie faibles, notamment sur la Corrèze et l'ouest du Cantal. Le temps sera un peu plus calme sur Massiac, Saint-Flour et Murat. On attend côté température 12 degrés à Égletton, 18 à Brive, 11 à Allanche et 16 à Maurs. Les pluies devraient s'estomper d'ici le début de soirée avant de reprendre dans la nuit. Demain matin, des éclaircies sont possibles dans le sud Cantal. Le temps devrait rester sec, sauf en Corrèze où le ciel va rester couvert et pluvieux sur les environs de Trégnac

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1: Le chanteur et auteur-compositeur Bertrand Belin sera en concert au Sismographe à Aurillac le samedi 19 septembre à 21h. L'artiste breton présent sur la scène musicale depuis près de 20 ans viendra présenter son nouvel album What, un projet aux influences mêlant rock, pop et musique électro. Reconnu pour sa voix grave et son univers poétique, Bertrand Belin propose un répertoire introspectif autour de thèmes liés à l'humain, ses doutes et ses émotions. Ce nouvel opus, marqué par des collaborations et une approche sonore plus organique, confirme la singularité de l'artiste. Info et billetterie sur le site théâtre.aurillac.fr.

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1: Bonjour à tous, le trafic ferroviaire est revenu à la normale ce matin entre Brive et Userche. La circulation était totalement interrompue hier à 17h après une chute d'arbres sur les voies sur la ligne Brive-Limoges. Des perturbations et des retards ont eu lieu jusqu'à 19h45 quand le trafic est revenu à la normale. Le résultat de l'élection municipale de Tarnac annulé par le tribunal administratif de Limoges. En cause, le refus de désigner un assesseur ou un suppléant issu de la liste perdante au soir du 15 mars dernier de la part du maire sortant François Bourou. La décision peut faire l'objet d'un appel auprès du Conseil d'État sous un mois. La ligne aérienne entre Aurillac et Paris menacée. Le département du Cantal demande une aide d'urgence de l'État pour assurer l'avenir de la liaison aérienne. Celle-ci est menacée par la hausse des prix du kérosène. Depuis le début de la guerre au Moyen-Orient, une dizaine de vols aller-retour sont effectués quotidiennement. Une enquête ouverte à Brive. Un incendie s'est déclaré dans la nuit de samedi à dimanche dans un immeuble collectif rue Romain Rolland. Il n'y a pas eu de blessés grâce à l'intervention rapide des pompiers. L'origine criminelle n'est pas écartée. C'est ce que devra démontrer l'enquête. Des analyses ont été diligentées pour rechercher d'éventuels produits accélérants. Et puis on termine par le sport avec le rugby. Victoire du CA Brive vendredi pour la dernière journée de Pro D2. Les Corréziens se sont imposés 31-29 contre Nevers et terminent 6e de la saison régulière. Place au barrage maintenant dès samedi pour le CAB qui affronte Provence Rugby à Aix-en-Provence. L'autre barrage se jouera dès jeudi soir entre Oyonnax et Valence Roman.
2: Bonjour à toutes et tous. Un procès sous haute sécurité devant le tribunal correctionnel de Marseille depuis ce matin. Celui de Félix Bingui, dit le chat, le chef présumé du clan Yoda, qui comparaît pour trafic de stupéfiants, association de malfaiteurs et blanchiment. 19 autres accusés sont aussi jugés à ses côtés jusqu'au 5 juin. L'ONU exige qu'Israël empêche un génocide à Gaza. Une demande du Haut Commissariat aux Nations Unies dans un rapport aujourd'hui qui évoque des violations flagrantes du droit international et notamment des crimes de guerre et des signes de nettoyage ethnique dans l'enclave palestinienne. Le groupe Swatch reconnaît des problèmes dans une vingtaine de villes dans le monde après le lancement d'un nouveau modèle de montre. Une collaboration avec la marque Audemars Piguet qui a viré à l'émeute devant plusieurs boutiques pendant le week-end, notamment à Paris et à Lyon. Et puis la 10e édition de The Event sera la dernière. Les organisateurs de l'événement caritatif annoncent un ultime rendez-vous du 4 au 6 septembre. La veille, un grand concert est annoncé à Montpellier avec Big Flo, Yaouli, Gazo ou encore Gims.
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1: Un temps gris cet après-midi et des averses de pluie faibles, notamment sur la Corrèze et l'ouest du Cantal. Le temps sera un peu plus calme sur Massiac, Saint-Flour et Murat. On attend côté température 12 degrés à Égletons, 18 à Brive, 11 à Allanche et 16 à Maurs. Les pluies devraient s'estomper d'ici le début de soirée avant de reprendre dans la nuit. Demain matin, des éclaircies sont possibles dans le sud Cantal. Le temps devrait rester sec, sauf en Corrèze où le ciel va rester couvert et pluvieux sur les environs de Trégnac et Masseret.

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1: Un programme de sciences participatives est proposé au Puy-Courny à Aurillac pour mieux comprendre les effets du changement climatique sur les arbres. Baptisés aux arbres citoyens, les promeneurs peuvent participer en observant des arbres repères signalés sur le site. Il suffit de scanner un QR code pour répondre à un court questionnaire. Ces données permettront ensuite aux chercheurs d'étudier l'évolution du cycle des arbres et l'impact du climat sur l'environnement local. Accessible à tous, ce dispositif est porté par le Centre de recherche sur les écosystèmes d'altitude et animé par le Centre permanent d'initiative pour l'environnement de Haute-Auvergne, basé au château de Saint-Étienne à Aurillac.

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1: On attaque une nouvelle semaine ensemble ce soir, c'est le 16-20 sur Jordan FM. Nous sommes le lundi 18 mai, Guillaume avec vous, il est 16h. Dans un instant, le retour de la musique avec Gims, ce sera juste après les infos avec Axel Pontier. Bonjour Axel.
2: Bonsoir, d'abord un sujet qui fâche, les impôts. C'est demain le dernier jour pour faire votre déclaration de revenus en version papier. Vous avez jusqu'à jeudi soir minuit si vous déclarez en ligne et résidez en Corrèze ou dans le Cantal. Vous avez jusqu'au 28 mai, une semaine de plus si vous vivez dans le Lot et deux semaines de plus jusqu'au 4 juin pour les habitants du Puy-de-Dôme. Le département du Cantal réclame une aide de l'État pour protéger la liaison aérienne entre Aurillac et Paris. Son avenir est menacé par la hausse des prix du kérosène liée à la guerre au Moyen-Orient. Il y a actuellement deux allers-retours quotidiens entre le Cantal et la capitale. On va retourner aux urnes à Tarnac. Le tribunal administratif de Limoges a annulé l'élection municipale de la commune corrézienne. En cause, le refus de désigner un successeur ou suppléant issu de la liste perdante au soir du 15 mars dernier de la part du maire François Bourroux. La décision peut faire l'objet d'un appel auprès du Conseil d'État sous un mois. La colère pour les paroissiens de La Roquebrue, l'église du village cantalien tout proche de la Corrèze, a été la cible de voleurs dans la nuit de samedi à dimanche, un ou des pilleurs de troncs, préjudice estimé à seulement quelques dizaines d'euros. Et puis un rendez-vous à ne pas manquer pour les amateurs de rugby et surtout pour les fans du stade Aurillacois. C'est jeudi que la pelouse du stade Jean-Alric sera vendue, la mythique pelouse sera remplacée par un terrain synthétique. L'agglomération d'Aurillac et le club de rugby ont décidé de mettre en vente des carrés de pelouse de 30 cm de côté au prix de 5 euros minimum. La somme récoltée sera reversée à l'école de rugby. Rendez-vous donc pour les fans et pour les amoureux du stade Aurillacois au stade Jean-Alric jeudi à partir de 17h30.
3: Bonjour à toutes et tous. Un procès sous haute sécurité devant le tribunal correctionnel de Marseille depuis ce matin. Celui de Félix Bingui, dit le chat, le chef présumé du clan Yoda, qui comparait pour trafic de stupéfiants, association de malfaiteurs et blanchiment. 19 autres accusés sont aussi jugés à ses côtés jusqu'au 5 juin. L'ONU exige qu'Israël empêche un génocide à Gaza. Une demande du Haut Commissariat aux Nations Unies dans un rapport aujourd'hui qui évoque des violations flagrantes du droit international et notamment des crimes de guerre et des signes de nettoyage ethnique dans l'enclave palestinienne. Le groupe Swatch reconnaît des problèmes dans une vingtaine de villes dans le monde après le lancement d'un nouveau modèle de montre. Une collaboration avec la marque Audemars Piguet qui a viré à l'émeute devant plusieurs boutiques pendant le week-end, notamment à Paris et à Lyon. Et puis la 10e édition de The Event sera la dernière. Les organisateurs de l'événement caritatif annoncent un ultime rendez-vous du 4 au 6 septembre. La veille, un grand concert est annoncé à Montpellier avec Big Flo et Oli, Gazo ou encore Gims.
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2: Des nuages et des averses en cette fin de journée sur notre région, même si le ciel est plutôt dégagé, notamment par endroits sur le Cantal, il va se couvrir à nouveau dans la soirée et donner de la pluie dans la nuit. Demain, temps variable, avec quelques éclaircies au milieu des passages nuageux, avant une nette amélioration en fin de journée, et surtout le retour du beau temps mercredi. Les températures cette nuit de 6 à 10 degrés sur notre région, on attend demain matin dans la matinée 11 degrés à Saint-Flour, 12 à Ussel, 14 à Aurillac, 15 à Tulle, ou encore 17 degrés à Souillac.
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1: J'espère que votre week-end de l'Ascension s'est très bien passé. C'est l'heure de la reprise et pour vous accompagner toute la fin d'après-midi, Guillaume avec vous jusqu'à 20h avec tous vos rendez-vous. Bien sûr, on a plein de choses à vous faire gagner ce soir, des places de concert, vos cartes VIP pour la fête foraine de la Saint-Urbain notamment et vos places également pour aller voir Olivier de Benoist sur scène à l'Opéra de Limoges. Dans les prochaines minutes sur Jordan FM, c'est le retour de Sylvain et Charlotte aux commandes des matinales avec le meilleur des réseaux sociaux à 16h30 et puis à 16h15 on vous dévoile le nom du premier gagnant de la semaine pour le jeu de la fête foraine de la Saint-Urbain à Aurillac, gagnant qui va remporter deux cartes VIP pour aller s'amuser avec toute la petite famille sur les 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Côté musique, dans un instant il y aura Vanille sur Jordan FM, The Cooks également et puis Gims tout de suite.

0: Taille Milky pour la suite. On aura aussi Yann Muller et Céline Dion et Blondie. On retrouvera également Sylvain et Charlotte aux commandes des matinales. Le meilleur des matinales à 16h30 consacré au meilleur des réseaux sociaux aujourd'hui.
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0: 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On vous dévoile chaque jour les noms des gagnants qui remportent 2 cartes VIP pour la fête foraine de la Saint-Urbain à Aurillac. 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

0: La classe new-yorkaise à l'état pur avec le groupe mythique Blondie sur Jardin FM. C'était Heart of Glass à l'instant. Blondie qui s'apprête à faire son grand retour avec un 12e album très attendu baptisé High Noon. Un disque événement puisqu'il contiendra les tout derniers enregistrements du batteur historique Clem Burke au passage. Excellentissime batteur Clem Burke disparu l'an dernier. Alors si la musique bat son plein, la sublime Debbie Harry du haut de ses 80 ans s'offre aussi un retour au cinéma. Elle vient de signer pour jouer la mère de Pamela Anderson dans une prochaine comédie. On va écouter Sound of Legend dans un instant. Le duo Vianney, Ed Sheeran et Sienna Spiro. Il y aurait celle qui se prépare dans le prochain quart d'heure, mais avant c'est le retour de Sylvain et Charlotte avec le meilleur des matinales.
1: Aujourd'hui Charlotte, c'est sur une page Facebook qui s'appelle Dindas d'amour.
2: Ok.
1: Avec cette publication, j'essaye toujours de mettre des vieux jeans alors que je sais que je rentre plus dedans. Je fais un déni de grosses fesses.
2: Oh, mais ça me porte quoi.
1: Petite pensée du jour, voilà. Qu'est-ce que tu as mis de côté pour la Twitter?
2: Un tweet de Dominique A qui dit « Je n'arrive jamais en retard, j'amène du suspense ». Différent.
1: C'est pas pareil.
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0: L'un des grands classiques de sa discographie, La Terre est ronde, c'était Aurel San sur Jordan FM. On va retrouver Jack et Carla dans un instant, Imagination et Génération Pièce Jaune. Et il ne manquait pas le retour de l'info à 17h avec Axel Panthéon.
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1: 17h sur Jordan FM, on espère que votre week-end de l'ascension s'est bien passé. Dans un instant, le retour de la musique avec Baby Rexha et Faceless. Juste avant, on revient sur l'actu de ce lundi 18 mai avec Axel Pontier. Bonjour Axel.
2: Bonsoir, d'abord un sujet qui fâche, les impôts. C'est demain le dernier jour pour faire votre déclaration de revenus en version papier. Vous avez jusqu'à jeudi soir minuit si vous déclarez en ligne et résidez en Corrèze ou dans le Cantal. Vous avez jusqu'au 28 mai, une semaine de plus si vous vivez dans le Lot et deux semaines de plus jusqu'au 4 juin pour les habitants du Puy-de-Dôme. Le département du Cantal réclame une aide de l'État pour protéger la liaison aérienne entre Aurillac et Paris. Son avenir est menacé par la hausse des prix du kérosène liée à la guerre au Moyen-Orient. Il y a actuellement deux allers-retours quotidiens entre le Cantal et la capitale. On va retourner aux urnes à Tarnac. Le tribunal administratif de Limoges a annulé l'élection municipale de la commune corrézienne. En cause, le refus de désigner un successeur ou suppléant issu de la liste perdante au soir du 15 mars dernier de la part du maire François Bourroux. La décision peut faire l'objet d'un appel auprès du Conseil d'État sous un mois. La colère pour les paroissiens de La Roquebrue. L'église du village cantalien, tout proche de la Corrèze, a été la cible de voleurs dans la nuit de samedi à dimanche. Un ou des pilleurs de troncs. Préjudice estimé à seulement quelques dizaines d'euros. Et puis un rendez-vous à ne pas manquer pour les amateurs de rugby et surtout pour les fans du stade Aurillacois. C'est jeudi que la pelouse du stade Jean-Alric sera vendue. La mythique pelouse sera remplacée par un terrain synthétique. L'agglomération d'Aurillac et le club de rugby ont décidé de mettre en vente des carrés de pelouse de 30 cm de côté au prix de 5 euros minimum. La somme récoltée sera reversée à l'école de rugby. Rendez-vous donc pour les fans et pour les amoureux du stade Aurillacois au stade Jean-Alric jeudi à partir de 17h30.
3: Bonjour à toutes et tous. Un procès sous haute sécurité devant le tribunal correctionnel de Marseille depuis ce matin. Celui de Félix Bingui, dit le chat, le chef présumé du clan Yoda, qui comparaît pour trafic de stupéfiants, association de malfaiteurs et blanchiment. 19 autres accusés sont aussi jugés à ses côtés jusqu'au 5 juin. L'ONU exige qu'Israël empêche un génocide à Gaza, une demande du Haut Commissariat aux Nations Unies dans un rapport aujourd'hui qui évoque des violations flagrantes du droit international et notamment des crimes de guerre et des signes de nettoyage ethnique dans l'enclave palestinienne. Le groupe Swatch reconnaît des problèmes dans une vingtaine de villes dans le monde après le lancement d'un nouveau modèle de montre. Une collaboration avec la marque Audemars Piguet qui a viré à l'émeute devant plusieurs boutiques pendant le week-end, notamment à Paris et à Lyon. Et puis la 10e édition de The Event sera la dernière. Les organisateurs de l'événement caritatif annoncent un ultime rendez-vous du 4 au 6 septembre. La veille, un grand concert est annoncé à Montpellier avec Big Flo et Oli, Gazo ou encore Gims.
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2: Des nuages et des averses en cette fin de journée sur notre région, même si le ciel est plutôt dégagé, notamment par endroits sur le Cantal, il va se couvrir à nouveau dans la soirée et donner de la pluie dans la nuit. Demain, temps variable avec quelques éclaircies au milieu des passages nuageux, avant une nette amélioration en fin de journée et surtout le retour du beau temps mercredi. Les températures cette nuit de 6 à 10 degrés sur notre région. On attend demain matin dans la matinée 11 degrés à Saint-Flour, 12 à Ussel, 14 à Aurillac, 15 à Tulle ou encore 17 degrés à Souillac.
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1: Je suis ravi de terminer l'après-midi avec vous à l'écoute du 16-20 sur Jordan FM. J'espère que ça n'a pas été trop dur le réveil ce matin après ce week-end de l'Ascension, si, surtout si vous aviez profité de quelques jours avec toute la petite famille. J'ai quoi vous remonter le moral dans les prochaines minutes puisque je vais vous offrir un très joli cadeau. Vos places pour aller voir Olivier de Benoist sur la scène de l'Opéra de Limoges le mercredi 3 juin prochain. On parlera aussi de la finale de la Coupe du Monde tout à l'heure. Avant ça, il y a la musique Fatboy Slim et les Rolling Stones, Christine and the Queens ou bien encore Baby Rexha.

0: de Shakira qui est prévu pour la mi-temps de la finale de la Coupe du Monde 2026.
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Shakira et Bailey à l'instant dans le 16-20 sur Jordan FM. Tiens, à propos de la Coupe du Monde de foot, dont Shakira signe l'hymne 2026, et bien sachez que la finale de la Coupe du Monde de foot, qui va d'ailleurs se jouer le dimanche 19 juillet prochain, va s'offrir en show de mi-temps à l'américaine, calqué sur le modèle du Super Bowl, et le casting officiel a été dévoilé il y a quelques jours, avec Shakira bien sûr, la reine absolue des hymnes de la Coupe du Monde, Madonna, l'icône de la pop mondiale. Pour la touche légendaire et intergénérationnelle, il y aura aussi le groupe phénomène sud-coréen BTS. Le groupe qui va ramener toute la puissance de la K-pop sur l'événement. Sachez que Chris Martin de Coldplay sera aux commandes. Ce show historique, c'est pas fait par hasard. Il est entièrement supervisé et dirigé artistiquement par Chris Martin, le leader de Coldplay. Voilà qui s'annonce assez exceptionnel, le show de la mi-temps de la finale de la Coupe du Monde de foot. Dans les prochaines minutes, sur Jordan FM, le retour de la musique avec les Bébés Brunes, The Raconteurs ou bien encore Angèle et Justice.

0: Les rues de ma peine, c'était Amir sur Jordan FM. On a tellement pas la carrière dans un instant avec Superbus Error et Bob Marley. Il y aura aussi le retour de l'info à 18h avec Axel Pontier.
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0: Je vous rappelle que le Stade Aurillacois a terminé sa saison et qu'il y aura un changement de pelouse avec l'arrivée du synthétique pour la saison prochaine. Avant son remplacement par ce revêtement, la pelouse du Stade Jean-Lric s'offre un ultime bain de foule. Aurillac Agglo et le Stade Aurillacois vous proposent un morceau d'histoire, un carré de ce terrain chargé de souvenirs. Des carrés de 30 par 30 cm seront proposés contre une donation minimale unitaire de 5 euros au profit de l'école de rugby du Stade Aurillacois. Rendez-vous ce jeudi à partir de 17h30 derrière la tribune marathon avec l'association du Stade Aurillacois. 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
1: 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Dans un instant, le club rouge et bleu avec notre invité ce soir, le demi de mêlée du Stade Aurillacois, David Delarue. Juste avant, on revient sur l'actu dans le Cantal en Corrèze et dans le Lot avec Axel Pontier. Bonsoir Axel.
2: Bonsoir, d'abord un sujet qui fâche, les impôts. C'est demain le dernier jour pour faire votre déclaration de revenus en version papier. Vous avez jusqu'à jeudi soir minuit si vous déclarez en ligne et résidez en Corrèze ou dans le Cantal. Vous avez jusqu'au 28 mai, une semaine de plus si vous vivez dans le Lot et deux semaines de plus jusqu'au 4 juin pour les habitants du Puy-de-Dôme. Le département du Cantal réclame une aide de l'État pour protéger la liaison aérienne entre Aurillac et Paris. Son avenir est menacé par la hausse des prix du kérosène liée à la guerre au Moyen-Orient. Il y a actuellement deux allers-retours quotidiens entre le Cantal et la capitale. On va retourner aux urnes. À Tarnac, le tribunal administratif de Limoges a annulé l'élection municipale de la commune corrézienne. En cause, le refus de désigner un successeur ou suppléant issu de la liste perdante au soir du 15 mars dernier de la part du maire François Bourroux. La décision peut faire l'objet d'un appel auprès du Conseil d'État sous un mois. La colère pour les paroissiens de La Roquebrou. L'église du village cantalien, tout proche de la Corrèze, a été la cible de voleurs dans la nuit de samedi à dimanche. Un ou des pilleurs de troncs. Préjudice estimé à seulement quelques dizaines d'euros. Et puis un rendez-vous à ne pas manquer pour les amateurs de rugby et surtout pour les fans du stade Aurillacois. C'est jeudi que la pelouse du stade Jean-Alric sera vendue. La mythique pelouse sera remplacée par un terrain synthétique. L'agglomération d'Aurillac et le club de rugby ont décidé de mettre en vente des carrés de pelouse de 30 cm de côté au prix de 5 euros minimum. La somme récoltée sera reversée à l'école de rugby. Rendez-vous donc pour les fans et pour les amoureux du stade Aurillacois au stade Jean-Alric jeudi à partir de 17h30.
3: Bonsoir à tous. Une enquête rouverte par le parquet de Nanterre contre Patrick Bruel, le chanteur visé par une plainte pour agression sexuelle pour des faits datant de 2015. Elle avait été classée sans suite en 2022. Selon BFM TV, Patrick Bruel est désormais visé par au moins 10 plaintes. Le narco-banditisme évoqué lors de la visite du ministre de la Justice en Algérie. Gérald Darmanin indique avoir notamment abordé le dossier de la DZ Mafia avec ses homologues. Venu relancer la coopération judiciaire avec ce pays, le garde des Sceaux a également parlé du dossier de Christophe Glaise. Deux infos sport avec d'abord le Tour de France. On a appris cet après-midi que l'édition 2028 partirait de la ville de Reims. Le peloton visitera la Marne, mais aussi les Ardennes, la Meuse et la Moselle lors des quatre premiers jours de cette 115e édition. Et puis des nouvelles d'Ousmane Dembélé. L'attaquant parisien est sorti blessé hier lors de la dernière journée de Ligue 1. Le PSG indique cet après-midi qu'il a une gêne musculaire au mollet droit et qu'il restera en soins au cours des prochains jours. Bonne fin de journée.
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2: Des nuages et des averses en cette fin de journée sur notre région, même si le ciel est plutôt dégagé, notamment par endroits sur le Cantal, il va se couvrir à nouveau dans la soirée et donner de la pluie dans la nuit. Demain, temps variable avec quelques éclaircies au milieu des passages nuageux avant une nette amélioration en fin de journée et surtout le retour du beau temps mercredi. Les températures cette nuit de 6 à 10 degrés sur notre région. On attend demain matin dans la matinée 11 degrés à Saint-Flour, 12 à Ussel, 14 à Aurillac, 15 à Tulle ou encore 17 degrés à Souillac.
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0: Bonsoir à tous et bienvenue dans le Club Rouge et Bleu sur Jordan FM jusqu'à 19h avec Jean-Marc Autier de l'Union du Cantal et du Middle. Salut Jean-Marc.
1: Salut Guillaume, salut David.
0: Comment il va?
1: Bien.
0: Baisse-moi un petit peu un poil le micro s'il te plaît.
1: Ouais,
0: voilà, parfait.
1: J'ai une grosse voix.
0: Ouais, exactement. Ça a été?
1: Ouais, ça va.
0: Ce week-end?
1: Ouais, non. Là, je sors de 15 jours de congé, c'est très bien.
0: Donc
1: là,
0: tout va bien, il est reposé.
1: Aujourd'hui,
0: c'est le dernier débrief de match qu'on a à faire de l'année.
1: C'est vrai. Sauf si entre-temps, on lance un
0: appel. Mais le dernier débrief de match, je crois.
1: De match, oui, pardon.
0: Exactement.
1: Sauf si on va avoir le bilan avec le président, mais.
0: Exactement.
1: On va le relancer.
0: Et notre dernier invité de la saison, David Delarue, demi-mêlée du Stade Aurillacois. Salut David.
2: Salut les gars.
0: Merci d'être avec nous pour cette dernière du Club Rouge et Bleu. Avec toi, on va revenir sur la défaite du Stade Aurillacois à Oyonnax vendredi. Et puis on va également parler de ton aventure ici même à Aurillac. Alors, pour ce dernier match de la saison, Aurillac s'est incliné 36-25 à Oyonnax et termine ainsi à la 14e place de Pro D2. On va revenir d'abord sur cette première mi-temps avec un scénario un petit peu fou, puisque le staff a dû composer avec deux cartons jaunes, les blessures de Didier et Marcel sur un très gros choc à la tête, et puis de Wesley également, qui est sorti sur blessure. Première mi-temps un petit peu folle.
1: Ouais, un petit peu fou. Mais après tu composes, tu t'adaptes, là la différence c'est que tu tombes sur un groupe qui a eu envie. Donc c'est l'impression que ça donne. Donc du coup, c'était plutôt cool parce que les mecs se sont mis en avant, ils voulaient pas se mettre en danger, ils voulaient pas non plus terminer sur une sale note et d'en prendre, j'imagine, plein la valise. Donc non, ça s'est adapté, tout le monde s'est adapté et ça a donné une espèce de ping-pong entre deux équipes qui c'était pas un match foufou parce que Oyo avait pas spécialement grand-chose à jouer parce qu'ils étaient déjà qualifiés. Je pense qu'ils avaient peu de chances d'ailleurs de jouer un
0: c'est pour recevoir.
1: Ouais, pour recevoir ils avaient quand même quelque chose à jouer.
0: Ils devaient gagner, ouais.
1: Enfin bon, dans leurs intentions, ça se voyait pas trop en tout cas, mais c'était plaisant parce qu'on a eu du répondant côté Aurillacois et ça c'était plutôt cool.
0: Premier carton jaune dès la 6e minute pour Roby après avoir écroulé un mol. Conséquence, pénalité jouée à la main. On encaisse le premier essai du match en force. Mais malgré ça, eh bien, on a continué à envoyer du jeu. David, il y a d'abord les 3 points de Tedo et puis on va prendre l'avantage grâce à un beau mouvement qui est conclu par Théo Cambon. Il y avait des intentions. Jean-Marc a parlé de l'état d'esprit, mais il y avait aussi des intentions de jeu.
2: Ouais, exactement. Comme a dit Jean-Marc, voilà, on savait très bien qu'avant ce match, on était sur 6 défaites d'affilée pendant la semaine. On a parlé le groupe, pour savoir comment on allait se présenter pour ce dernier match, sachant qu'il y avait plus rien à jouer. Et je pense que les joueurs ont donné une belle image et une bonne réponse vendredi. Il y a eu techniquement des très bonnes choses sur les duels aériens où on avait été un peu plus en difficulté. On a réussi à récupérer des ballons. Et on voit, mais on le sait depuis des semaines, que dès qu'on arrive à tenir le ballon, dès qu'on arrive dans les zones de ruck, à être maître de ce secteur de jeu, ça nous permet d'avoir des ballons rapides. Et dès qu'on arrive à déplacer le ballon, ben forcément, il y a des espaces à jouer. Et on l'a vu vendredi soir, ça nous a permis de marquer des essais. Donc c'est positif. Et malgré la défaite, j'ai envie de dire, en termes d'état d'esprit et d'image, c'est bien de finir comme ça.
0: Il y a eu un autre carton jaune pour Lexo Bourdouli.
1: Là, je trouverais celui-là
0: un petit peu plus sévère peut-être que celui pour Roby.
1: Parce que l'arbitre considère que quand il est dans le quand il forme le enfin quand il se met là au môle au Yonaxien dans la après la touche, il au moment où ça s'écroule, il retient ou le mec qui est au sol, mais moi je pense qu'il l'a accroché à lui depuis le départ, donc je suis pas sûr qu'il fasse beaucoup de fautes. Non, je trouve qu'il est sévère. Après, par contre, ouais, l'arbitre est là où il a pas été cool, c'est que sur les 10 premières minutes, il nous siffle. Mais alors, un faille de faute, il faudrait que je les compte sur le. J'ai pas pensé à le faire, mais il avait le bras tendu en permanence, quoi. Là, tu prends peur parce que tu te dis, c'est l'entame de match. Tu te mets beaucoup à la faute. Tu te dis, ça va être difficile. Et en fait, pas du tout. Pas du tout parce que t'as corrigé les choses au fur et à mesure et.
2: Ça a été notre problème sur cette fin de saison, hein, notre indiscipline. On est beaucoup trop pénalisé, on a pris beaucoup trop de cartons. Voilà, moi le premier, c'est la première fois que ça m'arrive de prendre 4 cartons jaunes d'affilée sur 3 matchs. On a eu un gros problème d'indiscipline sur cette deuxième partie de saison. Pourquoi, je sais pas. On a peut-être plus subi, je sais pas. Mais en tout cas, ça a été un gros problème. Et encore vendredi, malheureusement, on prend encore 4 cartons. C'est quand même énorme.
0: Et c'est ça, première mi-temps cohérente, mais trop d'indiscipline. Et puis il y a ce dernier ballon perdu en touche juste avant la pause. Ouais, et après dommage. Quelques temps de jeu, Oyo qui marque juste après la sirène pour passer devant. 12-8, c'est ce qu'on avait noté avec Jean-Marc. Ouais, bonne première mi-temps, beaucoup d'indiscipline et une erreur technique juste avant la pause. Et en fait, il y a Oyo qui prend l'avantage grâce à ça.
1: Bah, c'est le mal que tu as depuis la reprise. Enfin, depuis 2026. Tu sais, de toute façon, tu peux pas te permettre de faire. De faire la moindre erreur parce que tu vas le payer cash derrière, tu peux pas te permettre d'avoir de faire une petite erreur même technique ou parce que tu vas te faire sanctionner derrière. Voilà, c'est 2026, c'est ça. En fait, elle était à l'image, je disais, du grossièrement de ce premier quart d'heure, parce qu'après t'arrives à changer les choses ou à inverser la tendance et tu dis tiens, on est combatif, on est un peu plus attentif, on est bagarreur dans les rucks. Enfin, il y a Roby qui a gratté pas mal de ballons. Il y a Lucas aussi. Voilà, on s'est senti un petit peu moins pénalisé, moins récompensé. Mais bon, ça, on commence à avoir l'habitude. Après, je vais pour répondre à David et ce qu'il a dit. Moi, le premier, je suis indiscipliné et j'ai pris. Ouais, sauf que vous avez un gros problème, c'est que quand vous demandez des explications aux arbitres, ils ont quand même tendance à vous envoyer chier, quoi. Et c'est assez énervant. Alors, je me mets pas à votre place parce que moi je suis pas sur le terrain, mais je m'imagine vous sur le terrain de te dire putain, bon, t'essaies de comprendre, t'arrives même pas à avoir d'explication parce que t'en as qui vont te dire, enfin, la pédagogie, t'as pas eu l'impression que ça allait dans le sens des Aurillacois sur les deux derniers mois et demi. Alors il y a pas que ça, hein, bien évidemment, mais ça aide pas non plus.
2: Ouais, ben avant chaque match, on a des débriefs d'arbitres qui regardent nos images sur les matchs précédents et en fait ils identifient déjà un peu les problèmes qu'on a régulièrement sur les matchs. Donc déjà ils ont un préavis sur nous, sur notre notre discipline ou indiscipline. Et nous ce qui nous faisait défaut ces derniers temps, c'était sur les hors-jeux de ligne. On était beaucoup hors-jeu. Donc en fait les arbitres, voilà, dès qu'il y avait un 50-50, ben ils avaient tendance à nous siffler. Et c'est pour ça qu'on a fait beaucoup de fautes et qu'à un moment donné l'arbitre disait bon ben voilà, c'est faute répétée, carton jaune. Ça nous est arrivé plusieurs fois. Après c'est évidemment à nous aussi de faire en sorte de pas se faire prendre par l'arbitre, donc de gagner ces petits centimètres pour pouvoir éviter d'être hors jeu. Et après, une fois que la faute est sifflée et que l'arbitre a pris sa décision, c'est vrai que c'est compliqué de demander des explications, surtout après avoir pris un carton jaune. Mais après, ça, c'est à l'arbitre d'être tolérant et de nous expliquer, de nous justifier ses fautes.
1: Au moins d'en parler avec le capitaine. Ouais. Bah, c'est ça, la difficulté, elle était là, c'est que t'avais l'impression que même le capitaine, en essayant d'avoir des explications, avait aucun droit de regard au niveau de l'arbitre. Quoi. Et donc j'ai pris ma décision, c'est comme ça.
2: Ouais, c'est vrai.
0: Alors justement de l'indiscipline, il y en aura aussi en début de deuxième période avec deux cartons jaunes simultanés. On revient sur la deuxième mi-temps dans un instant.
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0: Allez, bienvenue si vous nous rejoignez dans le club rouge et bleu jusqu'à 19h sur Jordan FM avec David et Jean-Marc. Ce soir, n'hésitez pas à envoyer vos messages, poser vos questions en commentaire. On a les premiers messages qui nous arrivent. On revient sur cette deuxième mi-temps. Alors, au retour des vestiaires, comme je vous l'ai dit, vous allez faire preuve encore un peu d'indiscipline, David, puisqu'on a Simeli qui prend un carton jaune pour ne pas avoir relâché un Oyomène au sol. Alors, Jean-Marc, toi, t'as revu les images, ah, t'es pas tout à fait d'accord, c'est un peu dur.
1: Bah c'est dur, il y va en plaque, au moment où il plaque, je le vois relâcher le mec et le mec perd le ballon. Et sauf que l'arbitre a considéré qu'il lui avait arraché le ballon au moment du plaquage au sol. Quand tu revois l'image.
0: Je sais pas, moi j'ai l'impression qu'il le relâche un peu tard, mais.
1: Moi je vois pas la même chose, ouais. donc voilà, autant j'arrive à.
0: Mais en tout cas, ça fait pénalité à 5 mètres. Ah. Touche, ballon porté. Et cette pénalité
1: est rejaune.
0: Et rejaune pour Paul Doguet pour avoir écroulé le mol. Ouais. C'est une action qui coûte cher, là, David.
2: Ouais, c'est comme tu dis, c'est une action qui coûte cher parce que tu prends 7 points et 2 cartons jaunes sur l'action.
0: Ouais.
2: Après, voilà, sur l'action de Simeli, j'ai pas l'impression que ce soit intentionnel non plus. Après, je comprends aussi que l'arbitre considère que en se relevant, il touche le ballon, donc du coup, ça entraîne une perte de balles. Mais malheureusement, le constat est que c'est dur pour nous parce que ça entraîne un essai encaissé sur ballon porté, faute, essai de pénalité, 7 points, c'est dur, et jouer à 13 aujourd'hui, c'est très compliqué, et malgré tout, on a réussi quand même à bien gérer la
1: sortie. Super bien. Voilà. C'est ça qui est fou. C'est que là, tu te dis, waouh, ça va être une rafale derrière, et non, vous vous en sortez super bien, quoi. Avec, moi, je trouve que vous avez vachement bien défendu, vous êtes pas jeté, vous êtes pas consommé. C'était propre pour le coup, là.
2: Ouais.
0: Et avec Boris qui va quasiment tout faire, en fait, sur son action, il y a un coup de pied d'Aurélien Baron, coup de pied de pression.
1: Qui était bon,
0: qui était précis, et on a Boris qui va gratter le ballon,
1: ouais.
0: Qui va obtenir donc la pénalité, il va jouer vite, il y a un relais avec Kuhn, il me semble, il va marquer un essai qui vous fait du bien.
2: Ouais, la connexion landaise qui a fonctionné. Boris, on connaît ses qualités de vitesse, il a profité de cette action-là de cette faute-là pour jouer rapidement, de prendre un peu la défense à revers, et après on connaît, comme je disais, ses qualités de vitesse, il a réussi à trouver Kuhn qui arrive à garder le ballon en vie et à jouer debout, et après Boris avec ses cannes finit l'action, donc ça fait 7 points, on va dire, faciles et qui font du bien à tout le monde.
0: 26-15 puis 26-18 après une pénalité de Tedo suite à une succession de fautes des Oyomen. Alors à ce moment-là, on a le capitaine qui est Théo Cambon qui demande un petit carton jaune à l'arbitre de la rencontre, parce que c'est vrai qu'en première mi-temps, les Oyakois étaient sanctionnés pour des successions de fautes. Alors maintenant, c'est vrai que sur les replays, eh bien, on a les discussions entre les joueurs et l'arbitre de la rencontre. Alors ça se passe dans un esprit bon enfant, écoutez.
21: Les 4 cartons jaunes que je vous ai infligés, c'était 4 fautes à proximité de la ligne. Là, on est à 50 mètres.
3: Bon,
4: si jamais ça se
3: trouve, je comprends que vous le tentiez, mais...
0: Voilà, on a Théo qui le tente, voilà, ça, c'est bon enfant, mais Théo, il a quand même raison sur le fond, quoi. Ah, il y a, il me semble, 4-5 fautes consécutives des
1: Oyonnais. Sur le nombre de fautes répétées, oui, oui.
0: Alors que ce soit à 50 ou dans zone de marque, bon...
1: Mais non, mais David donnait les exemples tout à l'heure. J'ai le souvenir du carton jaune sur le ballon récupéré, sur le ballon en l'air de Théo que tu récupères. Il n'est pas dans les 5 mètres ou dans les 10 mètres, hein. T'es dans la zone des 40.
0: Oui.
1: Donc voilà, là, on explique faute répétée, tu prends un jaune. Donc, en fait, le discours varie en fonction de l'arbitre. Et on l'a vu encore c'est moi qui l'ai repéré, bien évidemment, parce que je fais attention à,
0: plein de choses.
1: Voilà, il y a un moment, on voit, il y a leur 15 qui fait exactement la même faute que Lucas Oudard à Brive. Voilà, sauf qu'il n'est pas sanctionné contre Hugo Bastard.
0: En bord de ligne.
1: En bord de ligne, ouais, qui vient le plaquer, il est au sol, il glisse, il ramasse Hugo qui va marquer un essai. Rien. Alors que Lucas, lui, a pris un carton jaune et je sais même pas si on prend pas essai de pénalité sur le coup. Donc, mais
2: à Brive,
1: c'est ça. Ouais. Et cette pénalité, carton jaune.
0: Carton jaune et cette pénalité.
1: Là, c'est pas interprété du tout de la même manière. Donc voilà, c'est une histoire d'interprétation. Chacun fait comme il le sent.
0: Alors, ça va coûter cher en plus aux Aurillacois sur le renvoi. Donc 26-15. On joue la 65e minute. On fait une faute. C'est un écran.
1: Oh, Théo qui fait une faute.
0: Évitable.
1: Ouais.
0: Me semble faute évitable.
1: En fait, il aurait pas dû bouger. Et c'est juste parce qu'il fait un petit pas de côté, donc où il juge qu'il fait obstruction. Elle est évitable, celle-là, ouais.
0: Elle est évitable, mais grosse conséquence, puisque touche aux 5 mètres, ballon porté. Alors, ces ballons portés, on en reparlait même avec Roby dans la conférence de presse d'avant-match, David. Vous les défendiez super bien en début de saison. Et un peu comme à l'image de ces dernières semaines, ça s'est un petit peu délité aussi, cette défense des ballons portés.
2: Exactement. Le constat, c'est que sur cette fin de saison, on a pris beaucoup d'essais sur ballon porté. Donc, ce sera forcément quelque chose à travailler. Après, voilà, moi, c'est pas mon secteur de prédilection. Ouais, voilà, je les commande quand on les a. Après, en défense, moi, je suis chargé, enfin, le demi-mêlée est chargé à regarder un peu tout ce qui se passe autour. Mais après, tout ce qui se passe dedans, ouais, j'avoue que c'est pas trop mon domaine, ouais.
0: Roby nous en a parlé, lui, ce qui lui a fait mal, c'est ce ballon porté de plus de 22 mètres encaissé il y a une semaine. Et c'est vrai qu'ils ont encore été en difficulté, les Aurillacois, sur ce domaine. 33-18, avant le seul carton jaune de la soirée pour les Oyonnais à la 72e, après une succession de fautes en zone de marque. Alors on a Yann qui nous dit, il aura fallu attendre la 15e pénalité pour qu'ils aient un carton jaune. Mais je crois qu'en plus, il a raison, parce que les Oyonnais font, je crois, 16 fautes au total,
1: font,
0: si mes souvenirs
1: tant
0: sont bons.
1: Ils font autant que nous, je crois.
0: Mais ils le prennent à la 72e, donc le match est déjà plié, donc ça sert à rien.
1: Oui, mais voilà, la différence, c'est que c'est sur des moments. Il y a une différence entre prendre un carton jaune à la 72e et en prendre deux à la 35e.
0: Tout simplement.
1: Donc voilà, donc ça fait la... Non, puis plein d'autres petites décisions comme ça. J'ai aussi le souvenir à 26-15, je crois, à un moment, il y a un petit par-dessus d'Aurélien qui est pas trop mal joué. Les mecs d'Oyo, ils se mettent à la faute. Boris, il veut la jouer vite. Il commande en avant. Les mecs, ils sont à 3 mètres. C'est-à-dire que les mecs, ils sont même pas mis à 10 mètres. Donc, ils sifflent en avant de... Boris, mais revient pas sur le fait que les mecs se soient mis à 10 mètres.
0: Je préviens, Jean-Marc a le carnet, donc il a noté les actions.
1: Ah ouais, j'ai noté.
0: Litigieuse.
1: Non, mais c'est toi, ça m'embête un petit peu parce que.
0: En début de deuxième, ouais, sur le l'essai d'Oyo, il y a peut-être un petit grattage de Roby aussi qui aurait pu être compensé.
1: Oh bah, il pose les mains dessus, on le voit en train de lever.
0: On a l'impression que c'est long, qu'il a les mains dessus. Bon.
1: Et le pire, c'est l'en avant qui est juste après.
0: Et après, il y a le jaune pour Simeli, donc ça a des grosses conséquences. Je sais pas si vous l'avez revu, David.
2: Ouais, mais.
0: On a l'impression que Roby est dessus.
2: Il reste un moment sur la zone, sur le ballon. Donc on à ce que l'arbitre, après on voit sur l'action que l'arbitre regarde ailleurs.
1: Et il y a un en avant juste après.
0: Ah ouais, j'ai pas fait gaffe à l'angle de l'arbitre, ouais, mais.
2: Ouais, et du coup, au moment où il regarde, il dit lâcher le ballon parce qu'il a pas vu tout ce qui s'était passé en amont. Et si Roby était le premier, pas le premier, je pense.
0: Ah ben.
1: Il y en a pas d'autres qui regardent le match en même temps que lui, qui peuvent lui parler à l'oreille? C'est comme, comme sur l'en avant qu'il y a juste après, parce qu'après il y a le ballon, il dit que le ballon va en arrière, mais le ballon tape dans la main qui part en avant. Donc
0: on termine le résumé du match avec l'essai de Léo Salvan. Oui. Ça, c'est plutôt cool pour lui.
1: Malin, très malin.
0: Un essai de malin au bord d'un ruck.
1: Ouais,
0: ça a été revu plusieurs fois, les images, pour voir s'il avait bien marqué ou pas.
1: Il est resté un moment à savoir si le ballon était vraiment sorti, s'il avait le droit d'y aller et tout. Mais un deuxième essai de numéro 9, Filou, pour le coup. Ils ont été très attentifs, et Boris et Léo, sur le coup.
0: Très régalé, David, donc, peut-être, au bord des rucks. 33-25, puis 36-25, après une dernière pénalité. Pour les Oyonnais.
1: Alors que les intentions étaient belles, là encore, d'essayer d'aller planter un essai pour aller chercher le bonus défensif.
0: Ouais.
1: J'ai trouvé que c'était c'était louable pour le coup.
0: Bah justement, on va parler de l'état d'esprit des Aurillacois, irréprochable le vendredi soir du côté d'Oyo. On dira ce qu'on a aimé, ce qu'on n'a pas aimé également dans les prochaines minutes. À tout de suite.
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0: En direct et en vidéo sur nos pages Facebook et YouTube. Continuez à nous envoyer vos messages et vos commentaires, toujours avec Jean-Marc et David Delarue, le demi de mêlée du stade Aurillacois. Alors on a aimé plein de choses sur ce match-là. Déjà en premier lieu, l'attitude des Aurillacois, irréprochable tout au long du match. Tu l'as souligné à la fin du résumé, Jean-Marc, notamment. En fin de match, on a essayé quand même d'aller marquer l'essai du défensif.
1: Exactement, t'essayes quand même d'aller chercher, t'es pas récompensé une nouvelle fois parce que tu prends une pénalité qui agrandit le score, mais qui, enfin voilà, je trouve que l'écart est pas spécialement mérité. Voilà, on aurait peut-être, ouais, sur le coup, ça aurait peut-être été, ouais, méritant que le stade aille récupérer un point de bonus défensif. Non, ouais, des attitudes différentes, des pas baisser les bras, du. Même si tu fais une entame compliquée, un premier quart d'heure où t'es beaucoup sanctionné, t'arrives à corriger le tir, t'as fait attention dans tes placements, t'as été plutôt performant dans les pour les gratter les ballons, pour aller les contester, pour les embêter, c'était sympa. T'as été très bon en mêlée, j'ai trouvé qu'on avait été bon. Donc, non, il y a plein de bonnes choses qu'on n'avait pas vues jusqu'à maintenant. Qu'est-ce qu'il y a j'ai bien aimé encore le match de Hugo.
0: Hugo Bastard.
1: Bastard, ouais, au centre. Notre couteau suisse avait
0: rompu. Alors, l'un des joueurs les plus réguliers de la saison. Et puis, on a vu un tout jeune à côté de lui qui a fait sa première en Pro D2, David. Talataina. Il a fait une belle rentrée. Alors, dans le même profil que Ofa, même coupe de cheveux, tout ça. Il a un profil similaire à Ofa, un petit peu.
2: Oui et non. Parce oui, que, oui. En termes de gabarit, c'est
0: oui,
2: pas,
0: il lui
2: c'est
0: en
2: pas
0: manque
2: les
0: un peu.
2: Mêmes quand même, ouais, mais. Non, mais en tout cas, peut-être que à l'avenir, ça pourrait être une paire de centres qui pourrait être associée avec, par exemple, Ofa en 12 et Alan en 13. Après, il est arrivé un peu au dernier moment avec les blessures, tout ça, donc c'était pas facile pour lui. Il sort d'une bonne saison en espoir, donc c'était pour lui, c'est une super récompense et il doit être super fier de ça. Il a joué quoi, 20 minutes,
0: une vingtaine de minutes.
2: Il a touché du ballon. Alors
0: on
2: après,
0: sent
2: voilà.
0: qu'il a quelque chose, qu'il a touché le ballon.
2: Il a des attitudes intéressantes. Il met de l'intensité dans tout ce qu'il fait. C'est un joueur dans l'avenir qui pourra apporter au stade, je pense. Ouais.
0: Alors à ton poste, il y a Boris aussi qui confirme à chaque sortie en conférence de presse. Lui nous a dit qu'il lui manquait encore un petit peu de la régularité au pied. C'était encore son petit point faible. Et puis de plus parler comme toi, tu peux le faire au coéquipier pendant le match. Mais il a tout pour devenir ton successeur, Boris.
2: Ouais, bien sûr. Déjà, il a pas mal de temps de jeu. Il a pas mal de matchs déjà. Donc chaque saison, il acquiert de plus en plus d'expérience. Donc ça, c'est super pour lui et pour le club. Et voilà, comme je disais tout à l'heure, Boris, on est tous au courant de ses grosses qualités athlétiques. Et après, ben voilà, avec l'expérience, il va gagner en leadership. Il va gagner aussi. Voilà, le jeu au pied, c'est un truc qui aujourd'hui est très très technique et très très compliqué. Ça se travaille tous les jours, mais même en se travaillant tous les jours, chaque match, chaque situation est différente. Avant qu'on tape, il y a un certain niveau de fatigue, soit en début de match, en fin de match. Et c'est un peu comme du golf, en fait. Chaque geste est un détail. Et s'il y a un petit détail qui est un peu qui est foiré,
0: mais ben,
2: on peut louper, manquer le geste. Donc ça s'acquiert aussi avec le temps et
0: vous entraînez à taper des deux pieds, pieds faibles aussi.
2: Moi personnellement non, je me suis jamais entraîné et c'est un regret parce que je pense qu'il faut travailler le mauvais pied, c'est hyper important. On voit aujourd'hui
0: on le voit en top 14 les gars qui tapent des deux côtés.
2: Ouais, de plus en plus qui sont très à l'aise au niveau pied droit, pied gauche et c'est aujourd'hui avec l'importance du jeu au pied, c'est super important. Ouais. Donc je regrette de pas l'avoir travaillé plus tôt, mais il faut le travailler très jeune pour pouvoir maîtriser les deux de la même manière. Donc ça, faudra pas hésiter aux éducateurs de pousser les jeunes à travailler les deux pieds.
0: Il me semble qu'on l'a vu hier avec Graou, par exemple, tu vois, qui prenait pied gauche, pied droit, Dupont le fait aussi.
2: Serein, Le Garec.
0: La plupart, ils le font, ouais.
2: Ouais,
0: quelque chose qu'on voit de plus en plus.
2: Exactement, mais c'est hyper important dans le rugby d'aujourd'hui. Ouais.
0: Jean-Marc, tu voulais ajouter quelque chose?
1: Non, c'était que c'était effectivement une phase de jeu qui était hyper pointue et puis qui devient hyper millimétrée parce que en fonction de la hauteur ou de la longueur que tu changes complètement la physionomie de l'action.
0: Exactement.
1: Donc c'est vraiment des gros trucs à travailler techniquement comme les touches, mais le jeu au pied est devenu tellement important dans le 15 que je vois mal comment on peut ne pas le bosser ce genre de choses, sachant les répercussions que ça peut avoir derrière, quoi.
0: On l'a aussi évoqué tout à l'heure, mais on a vu pas mal d'intentions de jeu de la part des Auriaquois.
1: Beaucoup
0: d'intentions de jeu.
1: Beaucoup tenté donc moi je peste assez souvent contre les petits coups de pied par-dessus d'Aurélien qui m'exaspèrent au bout d'un moment, mais après quand ça fonctionne en fait c'est comme le jeu en l'air ou le jeu de pression,
0: il y a
1: de
0: précision,
1: quand ça fonctionne, c'est génial. Par contre, si ça fonctionne

0: de ce point de vue-là, dans les rocks, on a réussi à récupérer quand même pas mal de ballons sans être trop sanctionné dans cette zone.
1: Ouais, il y a eu, il y a des joueurs qui sont très à l'aise sur ça. On en a quelques-uns. Irakli, voilà, Robert qui revient, Lucas, Oudar, ouais. Rémi aussi,
0: Koudari, on l'a vu.
1: Quelques grattages.
0: Ouais.
1: Donc, il y a vraiment des joueurs identifiés et qui aiment ça et qui ont prennent plaisir à faire ça. Et quand ça fonctionne, eh ben, ça fait un bien fou à l'équipe parce que ça nous évite de faire des trop longues séquences défensives et de trop subir.
0: Il y a eu quelques ballons égarés en touche et notamment en zone de marque, Jean-Marc. Alors ça, c'est un souci récurrent au stade depuis quelques semaines, quelques mois maintenant.
2: Ben c'est là on le voit. Donc je sais pas, il doit y avoir un chat noir ou quelqu'un dans la
0: peut-être
2: tribune.
0: Peut-être un petit
2: à
0: peu plus de stress aussi.
2: À chaque fois qu'on arrive dans les 22 adverses, c'est doit y avoir un coup de pression pas possible parce que en revoyant les images, en fait, Bacha se rate pas trop sur les lancers. Le premier lancé qu'on fait dans les 22 adverses, il perd le ballon. C'est fou quand même. Donc il y a pas que lui hein pour le coup parce que Lucas est dans le même truc, Ronan pareil. Donc tu te dis tiens c'est quand même sacrément particulier ce. Mais par contre ça nous dessert en permanence quoi sur une situation plutôt positive pour toi et où t'es en position potentiellement de pouvoir marquer des points. Eh ben tu gâches tout sur une erreur d'appréciation technique, ce qu'on veut. Enfin, Mathieu a essayé de nous l'expliquer un millier de fois et on n'arrive toujours pas à saisir. Moi, quand on lance pas droit, on lance pas droit. Donc,
0: on en a rapidement parlé, il me semble. C'est toi qui en as parlé, David, de nos difficultés également sous les ballons hauts. Depuis quelques semaines, on en a aussi parlé avec Roméo la semaine dernière. Lucas étant positionné à l'aile, c'est vrai qu'il nous a fait du bien parce qu'il a récupéré quelques ballons. Ça a été un petit peu plus compliqué pour Aurélien et Tédo en revanche.
2: Ouais, mais on.
0: Mais Lucas a fait du bien.
2: Ce qui avait d'intéressant, c'est que là au moins t'allais au duel pour essayer de ramener le ballon, ce qu'on n'avait pas vu parce qu'on avait du mal à chasser. On avait du mal à être sous les ballons. Et là, pour le coup, on était un ou deux potentiellement à pouvoir récupérer le ballon et t'as même pas essayé de le récupérer ou quoi que ce soit, c'était de le renvoyer dans notre camp. Après j'ai le souvenir quand même qu'une ou deux fois les Oyonnaxiens étaient malins parce qu'il y en a un ou deux qui restaient en zone de récupération qui nous ont piqué comme ça un ou deux ballons. Donc
0: mais c'est vrai que c'est un secteur qui vous fait mal quand même depuis quelques semaines, David.
1: Ouais, c'est comme je disais tout à l'heure, c'est sachant que le pied est important, et ben tout ce qui bascule derrière, c'est important aussi. Donc notre chasse est importante. Et en fait, ce qui est important, c'est que on puisse contester ce ballon qui est en l'air. Donc c'est pour ça que le coup de pied est important. Et après, il va falloir pour les ailiers monter vite et essayer de, comme tu disais, d'aller au moins claquer le ballon parce que ça nous permet de perturber l'adversaire. Et de récupérer des ballons. Et en fait, quand on récupère ces ballons dans ces zones-là, il y a du désordre, en fait. Il y a des trous un peu partout. Et c'est là que c'est hyper intéressant à jouer. Et c'est vrai que ces derniers temps, notamment en deuxième partie de saison, on a eu du mal à aller contester ces ballons. Alors, des fois, c'était à cause des jeux au pied qui étaient un peu trop longs.
0: Il y a l'absence de June aussi, qui a ce profil type pour y aller.
1: Ouais, il aime bien ça. Ouais, son profil, il aime bien aller sous ces ballons hauts. Ouais, donc il a été absent. Mais il y a eu aussi des fois des coups de pied, comme je disais, qui étaient un peu longs. Et après, des fois, peut-être aussi la fatigue faisait que les mecs, ils n'y allaient pas non plus à 100% en sprint, donc du coup ils étaient plus
0: prêts
1: pour refaire la ligne et pas forcément aller au contest. Et après, quand le ballon est trop long et qu'on va pas au contest, on s'expose à des difficultés parce que les mecs peuvent relancer et comme je disais, c'est un peu du désordre, donc on peut être mis en danger assez facilement. Ouais.
0: Finalement, on a vu un petit peu les mots MAEX, Oriakois que l'on voit depuis quelques semaines. Alors, on a Sébastien qui nous demande des nouvelles de Martial. Alors, moi, j'ai envoyé un message hier. Il m'a dit qu'il était encore un petit peu dans le flou. T'en as eu, est-ce que tu l'as vu aujourd'hui, toi, David?
1: Ouais, j'ai vu Martial aujourd'hui. Ça va un peu mieux. Après, voilà, il est encore un peu mal au casque, encore.
0: Le choc est impressionnant avec Didier.
1: Du choc, ouais. Donc ils ont fait des protocoles. Il a fait le protocole commotion aujourd'hui, là le troisième qui est réglementaire. Donc je sais pas le résultat, mais je pense que la commotion sera de toute façon déclarée et qu'il va devoir maintenant avoir une, comme Didier, une période de repos pour pouvoir récupérer toutes ses capacités.
0: C'est vrai que le choc était assez impressionnant au bord d'un ruck, il me semble, les deux, là. Puis Martial ne voit pas trop arriver. Et Didier non plus aussi.
2: Il y a une caméra qui montre le truc. Le choc est assez violent, très très violent même.
0: Voilà des nouvelles des blessés. Wesley qui souffre également du mollet d'après les images.
2: Ouais, Paul aussi, Doguet.
0: Et Paul Doguet également qui est sorti sur blessure.
2: Ouais.
0: On va faire un petit bilan de cette saison avec toi, David, de ces dernières semaines, mais pas que, parce qu'il y a aussi des très bonnes choses, notamment sur le début de la saison. Restez bien

0: avec nous, n'hésitez pas à envoyer vos messages, vos commentaires, vos questions. À tout de suite.
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0: Toujours en direct et en vidéo sur nos pages Facebook et YouTube avec Jean-Marc Cottier puis David Delarue, demi de mêlée du Stade Aurillacois, qui nous fait le plaisir d'être avec nous pour la dernière de la saison. Le Stade Aurillacois termine donc à cette 14e place de Pro D2. Je pense qu'il y a quand même pas mal de déceptions, David, après cette saison, notamment sur la fin, puisque vous nous avez enthousiasmé par la qualité de jeu, notamment sur les premiers mois de compétition.
18: Ouais, c'est un sentiment qui est partagé par tout le monde, par les joueurs en premier. Évidemment, comme tu dis, on a eu beaucoup de retours sur les débuts de saison où les supporters, à chaque fois qu'on parlait avec eux, ils étaient contents. Ils nous disaient, ouais, c'est super le rugby que vous pratiquez, c'est top. Nous, on prend du plaisir à vous regarder. Donc forcément, on est tous déçus et tristes de finir comme ça. Malgré tout, ça enlève pas tout ce qu'on a fait cette saison. Jusqu'à voilà, on met malheureusement cette petite barrière à Carcassonne où ça a peut-être un peu basculé, mais on a quand même fait des choses hyper positives. On a quand même un groupe qui est jeune, qui est sur certains postes inexpérimenté. Donc malgré tout, il n'y a pas tout à jeter. Et il faut s'aider de ça pour construire pour les prochaines saisons.
0: Avec la qualité du groupe, tu penses vraiment que ce top 6, il était accessible?
18: Ça aurait été un exploit, ouais. Faut pas se mentir. On a une équipe talentueuse, mais on a, comme je disais, une équipe jeune. On n'a pas les mêmes moyens que.
0: Et qui manque de profondeur comme Brive et tout ça, forcément.
18: Exactement.
0: À côté.
18: On n'a pas les mêmes moyens que les autres équipes. Donc on a, en termes de densité, en termes de profondeur d'effectifs, on n'a pas ce qu'il faut. Et ça veut pas dire qu'on n'aurait pas pu y aller. Carcassonne, il y a pas si longtemps que ça, ils ont réussi à se qualifier dans le top 6 il y a quelques années. C'est Dax, voilà, exactement. Donc c'est pas impossible. On aurait pu se qualifier pour le top 6. Mais c'est peut-être plus difficile pour des équipes comme nous d'y arriver. Et voilà, moi, honnêtement, j'ai cru très longtemps à ce top 6 et j'espérais, j'aurais adoré le connaître. Mais la Pro D2 est un championnat qui chaque saison, gagne en qualité. Et c'est compliqué avec tous les enjeux qu'il y a aujourd'hui.
0: Ouais, avec d'ailleurs le retour de Narbonne la saison prochaine. Ouais. C'est plutôt bien pour la Pro D2.
19: Ça, c'est un bon truc.
0: Ouais.
19: L'univers impitoyable avec de la Pro D2, en fait, qui te permet aucun relâchement et encore moins à Aurillac. Mais même si on est dur, nous aussi, nous les premiers, avec le stade ou avec les Aurillacois, il faut quand même pas oublier que c'est, comme l'a souligné David, il a effleuré. Une qualification du stade Aurillacois ça reste exceptionnel, c'est un truc exceptionnel.
0: Ouais.
19: Je pense que même pas que les gens se rendent compte.
0: Et cette saison, elle était en course très longtemps.
19: Ouais. Là, elle était en course longtemps. Et en fait, tu le vois, on a un tel déficit physique sur la fin parce que, quand tu te fais transpercer contre certaines équipes et tout, parce que t'as plus de répondants physiques, ce qui était pas du tout le cas sur les 6-7 premiers mois. Donc voilà, ça manque d'un tas de petites choses, mais parce que les Aurillacois n'ont pas du tout les mêmes moyens que les autres. Après, nous, il faudrait qu'on nous accorde, comme certains clubs, de pouvoir démarrer la saison avec moins de 3 millions d'euros, qu'on puisse payer des mecs avec des 100 et des 1000 sans que ça pose un problème ni à la Ligue, ni à personne. Voilà, donc.
0: Mais sur le plan sportif, il y a quand même des matchs et des défaites qui ont fait mal.
19: Bien sûr.
0: On parlait de Carcassonne, mais David, on peut aussi parler
19: de Provence,
0: où vous menez de 21 points à une demi-heure ou 20 minutes de la fin, je sais plus. Et de Colomiers, où c'est pareil, Colomiers qui gagne à la dernière seconde, je crois.
19: Oui, mais c'est les...
18: Ouais, c'est ça. Bah, Provence, on gagne de 21 points à 20 minutes de la fin. Franchement, c'est une défaite hyper hyper frustrante. Et quand on fait les comptes à la fin, c'est sûr que c'est des points qui nous manquent et c'est des points qui nous auraient manqué pour cette fin de saison et pour garder un peu cette émulation de pouvoir aller titiller encore ce top 6 encore plus longtemps. Et le match de Colomiers aussi. Et puis qui plus est, ces deux équipes du haut tableau qui sont qualifiées aujourd'hui pour les phases finales. Donc en termes
0: et vous étiez au niveau de ces équipes là à ce moment-là de la saison.
18: Exactement. Et au niveau confiance, ça nous aurait donné un boost énorme.
19: Et puis au-delà de l'impact point sur le coup, c'était surtout sur l'impact mental, parce que là tu prends un coup derrière la tête qui est monumental, et puis t'en reprends un deuxième après avec Colomiers, alors que t'as accroché ces deux équipes sans aucun problème. Même si la victoire de Colomiers, le scénario est différent de celui d'Aix, mais Aix a fait du mal, oui, aussi. Et puis après Carca, oui, parce que tout le monde parle de Carca, parce que c'est le seul truc qu'on retient qui te sort complètement du top 6. Mais bref,
0: alors on a les commentaires d'un fidèle supporter du Stade Aurillacois depuis très longtemps et de l'émission également. C'est Charles qui nous dit: c'est une saison réussie. À partir du moment où on se maintient ici à Aurillac, c'est déjà une réussite. Bravo à tous, à tout le groupe. J'ai rêvé chaque jeudi soir, veille de match. Et je continuerai toujours. Hâte déjà de découvrir le futur l'effectif, et tout ce qui va avec. Bonne trêve et bon vent à David. Et à bientôt, a priori, à très vite même. Charles qui rêvait chaque jeudi soir veille de match quand il attendait la compo, tout ça.
19: C'est chouette d'avoir ce genre de commentaires.
0: Mais on a beaucoup de supporters comme ça, comme Charles. Après, Charles, c'est un vrai passionné ultra.
19: Après, tu te dis que, si tous les week-ends on pouvait avoir 999 personnes pareilles, tu te dis, on aimerait avoir un stade complet avec 5000 personnes en permanence et tout. D'avoir un stade Aurillacois flamboyant comme on l'a eu pendant 7 mois, mais ça reste, et on le sait, du domaine exceptionnel. On peut pas leur enlever ça. Ils nous ont fait rêver pendant 7 mois. On peut pas leur enlever. Vraiment, on peut pas leur enlever ça. Donc,
0: c'est pour vous le meilleur match de la saison du stade Aurillacois?
18: Moi, mon meilleur souvenir, c'est les matchs contre Brive. Hein. Donc, je dirais le match contre Brive. Hein. C'est vraiment...
0: La victoire contre Brive ici, là.
19: Tu les as concassés, quand
18: c'est
19: même.
18: C'est trop bien. Enfin, ouais. C'est cette atmosphère-là, cette ambiance de derby.
0: Il y a un truc particulier, oui.
18: La semaine, voilà. Moi, quand je vais à Saint-Simon, les mecs m'en parlent. David, vous n'avez pas intérêt de perdre ce match et tout. Enfin, on sent que les mecs, ils sont... ils auraient limite envie d'être à notre place pour jouer, quoi.
0: Ouais.
18: Et moi, il y a une dimension encore... en plus, avec le fait que je sois né là-bas. J'ai joué là-bas, mais puis le stade plein, et puis il y a quelque chose qui se passe pendant ce match, dans ces matchs, c'est incroyable.
19: Les mecs nous l'ont dit à Brive aussi, hein, ils nous ont dit, de toute façon, la seule fois où le stade il est plein, c'est quand il y a Aurillac qui joue. Donc,
0: alors, nous, avec Jean-Marc, tu vois, on a vu le match retour à Brive, c'est pas notre meilleur souvenir de la saison parce qu'on a les supporters qui nous ont applaudi dans les oreilles tout le match.
19: Ils ont transpiré pendant un petit moment quand même, hein, donc
0: la deuxième mi-temps, on a souffert
19: avant de prendre la rafale. Mais
0: je te laisse réfléchir à ton meilleur match de la saison. Tu as à quoi celui où tu as pris le plus de plaisir. On est de retour très vite avec vous pour la dernière partie de cette émission.
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0: Allez, la dernière partie de cette émission avec David et Jean-Marc. C'est vrai qu'avant la pause, je vous demandais quel était votre meilleur souvenir, meilleur match de la saison peut-être. Alors David nous a parlé forcément de la victoire contre Brive à la maison. Pour les supporters que nous sommes aussi, celle-là, elle a fait beaucoup de bien.
19: Bah c'est
0: mais le plus beau match de la saison, et je pense qu'on va rejoindre Charles, la réception de Béziers, c'était quand même un sacré spectacle. Et je pense que vous avez pris autant de plaisir que nous sur le terrain.
18: Ouais, on a pris beaucoup de plaisir. Et comme je disais tout à l'heure, On surfait un peu sur la fin de saison dernière. On avait bien entamé avec une victoire bonifiée contre Carca. Là, c'était notre deuxième réception de la saison. Il y avait de la confiance. Et on voit que avec la confiance, eh bien, on a réussi à imposer notre jeu. On a réussi à bien défendre. On a senti Béziers un peu sans solution. Et nous, on en a profité en marquant des beaux essais, en déplaçant le ballon. Et c'était sur le terrain, on a pris beaucoup de plaisir.
0: Le plus beau de la saison, ouais, conclu par Lucas Nuradze. Ouais. Après une relance de Jack Strachan des 22, en relais d'AJ, je crois, et puis de Théo qui joue au pied. Un essai extraordinaire. Peut-être l'essai de la saison.
19: Ce que je disais, c'est, tu as un peu éteint Béziers. Non, tu les as complètement éteints. Les mecs, ils ont tapé dans un mur pendant 10 minutes. Et puis, la première action que vous avez menée, vous êtes allé au bout et là, vous les avez tués. Donc, puis derrière, c'est pas de s'arrêter là-dessus, c'est que ça a continué. Donc voilà, développer ce jeu-là pendant 80 minutes, même au-delà, bon, tant mieux. Après, moi, j'ai aussi un souvenir, même si, c'est un souvenir douloureux, mais la première heure contre Provence. Parce que Provence est deuxième ou troisième à ce moment-là, déjà, et ils sont déjà dans le trio de tête. Tu fais une démonstration contre Aix, et puis ils n'ont pas une petite équipe. Ils n'ont pas une petite équipe. Donc voilà. Après, l'incompréhension, elle reste sur les 20 dernières, mais dans la c'était beau. Colomiers, on en reviendra aussi, c'est pareil. Colomiers, c'est le banc.
0: Ah oui, on a pris moins de plaisir sur le match en lui-même. C'était un match dans la bouffe.
19: En termes de plaisir,
0: terrain,
19: oui, t'as raison.
0: Ben,
19: voilà. Il y a Béziers, ouais. Mais moi, j'avoue que la première heure de Provence, c'était quand même assez phénoménal.
0: D'accord,
19: c'était
0: extraordinaire.
19: Ouais. Ah ouais, c'était.
18: Ouais, et puis malgré tout, ces deux premiers matchs à la maison, on prend deux bonus, ce qui a été notre gros défaut la saison d'avant. Ouais. Et aujourd'hui, quand on fait le bilan, on est à 9 points de bonus pris, que ce soit offensif ou défensif. Et on peut considérer que ça nous maintient aussi ça. Donc,
0: on est d'accord.
18: Il y a eu une progression malgré tout par rapport à ça au vu de la saison dernière.
0: David, 5 saisons que tu as au Riac. On l'a compris, l'aventure touche à sa fin pour toi. 5 saisons où tu es vite devenu un des leaders de l'équipe. Tu as aussi été un membre du staff du RC Saint-Simon dont tu as parlé tout à l'heure. Je crois que tu passes aussi tes diplômes.
18: J'ai eu l'an dernier, ouais.
0: Bon, pour coacher, qu'est-ce que tu vas retenir, toi, de ton aventure du côté d'Aurillac, mais aussi de Saint-Simon ?
18: Mais beaucoup de bonnes choses, une expérience super enrichissante, que ce soit humainement, que ce soit sportivement. Moi, j'étais parti de Brive parce que j'étais en manque de temps de jeu. Et du coup, par le biais de connaissances, voilà, je crois qu'il y a Jérémy Davidson qui a un peu parlé de moi au club et du coup ça s'est fait comme ça. Donc je suis venu ici pour acquérir du temps de jeu et au bout de 5 saisons, quand je fais le bilan, eh ben je suis à plus de 90 matchs avec le Stade, j'ai été quelques fois capitaine, donc enfin j'ai eu une évolution au fur et à mesure des saisons qui aujourd'hui m'apporte beaucoup. J'ai connu comme tu parlais de Saint-Simon, j'ai connu d'autres choses aussi que le Stade Aurillacois. Voilà, donc en gros, ça a été une expérience hyper enrichissante pour moi. Je vais garder des bons souvenirs de la ville, du club, des mecs avec qui j'ai pu jouer. Voilà, j'ai le staff, c'est le même staff qui m'a accompagné aussi sur ces 5 saisons. Je les remercie aussi et voilà, ça a été une super expérience et je vais garder beaucoup de bons souvenirs de ça. Ouais.
19: Au-delà du côté positif, t'as des regrets ou des moments de doute où tu te dis tiens merde là j'ai pas eu de bol ou j'aurais pu mieux faire sur ou tu préfères garder que du positif?
18: Non, mais en fait je prends ça comme des expériences. Je suis arrivé, je fais mon premier match, je suis remplaçant à Béziers et au bout de 3 journées je me pète la mâchoire, donc je suis out assez rapidement. Ça a été un peu l'ascension d'Hugo Bouissou qui a confirmé beaucoup de choses aussi. Et puis l'année suivante, c'est l'inverse, c'est lui qui se blesse et c'est moi qui me permet d'enchaîner et de gagner ma place. Voilà. Son départ m'a facilité les choses aussi. Et au fur et à mesure, sur ces 3 dernières saisons, j'ai réussi à m'installer à ce poste avec évidemment de la concurrence. Mais malgré tout, j'ai pu enchaîner et puis gagner un peu ces galons de vice-capitaine aux côtés de Didier. Et les seuls regrets que j'ai, c'est de pas avoir pu lutter pour cette 6e place au bout des 30 journées. En fait, c'est ça mon regret, parce que malgré tout je pense qu'il y avait moyen sur une saison d'aller accrocher encore cet espoir au moins sur la dernière journée ou les 2-3 dernières journées. Et malheureusement, sur les saisons, à part celle l'an dernier où on a été vraiment en difficulté toute la saison, malgré tout, sur toutes les autres saisons, il y avait quand même ce petit truc. Au niveau de la 23-25e journée, il y a eu un peu un décrochage.
19: C'est exactement ce que j'allais dire. Ouais. Sauf que là, la bascule, c'était prégnant allez, fin février, début mars. Donc c'était c'était c'est enrichissant, ouais. Donc ce que tu regrettes, c'est effectivement de pas avoir pu faire les
0: Il y a eu un match un petit peu plus stressant à la place l'année dernière, on s'en souvient. Donc c'était du côté de Chambéry.
19: Ouais, mais
0: forcément, mais c'est pas pareil.
19: Mais quel beau match.
18: Ouais.
19: Quel bel début d'aventure.
18: Un petit regret aussi personnel, c'est de pas avoir pu toucher les 100 matchs avec le Stade, qui aurait été une petite fierté pour moi. Mais
0: t'es à combien là?
18: Je suis à 94, je crois. Et si on enlève toutes les mauvais pépins que j'ai eu, j'aurais pu les avoir. C'est un petit regret malgré tout.
19: Tes blessures t'ont fait rater combien de matchs?
18: Oh là, bah beaucoup. L'an dernier, à la main, j'ai loupé la moitié de la saison. Comme je te disais, donc j'ai eu la mâchoire.
19: Ouais, c'est ça. Donc t'aurais pu largement franchir les 100 matchs.
18: J'aurais pu les avoir. Ouais. Ça, c'est un petit regret personnel.
0: Il y a encore quelques semaines de travail, une petite semaine de travail là jusqu'à vendredi. Pour vous, c'est l'heure des bilans avec tout le monde.
18: Ouais, c'est ça. Là, il nous reste donc cette semaine, on continue un peu à se voir, bah, histoire, comme tu dis, de faire les bilans de la saison, d'essayer de comprendre des choses sur justement ce pourquoi il y a eu ce relâchement en fin de saison et ces défaites qui s'enchaînaient. Aussi valider ce qui a été positif aussi et permettre au staff et puis aux joueurs d'avoir des bonnes infos pour pouvoir préparer et anticiper la saison qui va arriver très vite.
0: Tiens, d'ailleurs, on a Lucinda qui nous met un petit café croissant E-Track. Alors, je sais pas si on est invité au café E-Track avec des croissants.
19: C'est pour qui, Lucinda? C'est pour moi? Je suis pas très loin. Moi, je peux venir.
0: On arrive à la fin.
18: Ouais. Je suis pensionnaire du café d'E-Track assez souvent.
0: Chez
19: Max?
0: Ah oui.
18: Ouais, exactement. Ouais.
19: Tu vas souvent chez Max?
18: Ah ouais, j'y vais très souvent. Ouais. J'en passe le bonjour d'ailleurs.
19: Ok. Parce que là, les gens sauf ceux qui regardent.
0: Ils nous écoutent et ils nous voient.
19: Faut quand même expliquer que David, quand même à l'épaule en écharpe et de prendre peut-être de tes nouvelles de ce point de vue-là, d'expliquer aux gens que où t'en es exactement. Hein.
18: Contvan, j'ai pris un coup Contvan sur un ruck, ma clavicule a pris un bon pet et du coup ça fait une entorse et là je suis du coup condamné à être immobilisé. Ça fait 3 semaines. D'immobilisation et il faut laisser le temps pour que le corps se remette un peu en place tout seul et après j'entamerai un gros travail de renforcement musculaire pour pouvoir éviter tout pépin à l'avenir.
0: Bon, on va te souhaiter le meilleur pour la suite. On apprécie que tu aies accepté notre invitation pour la dernière de la saison. On était vraiment ravis de t'avoir parmi nous aujourd'hui. Ouais. David, merci beaucoup à toi.
18: Merci beaucoup, bonne soirée à tous.
19: Un bon client.
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0: Du 9h sur Jordan FM avec vos places de concert à gagner pour le Sismographe Aurillac dans les prochaines minutes et Taylor Swift après les infos. Toute l'actu de ce lundi 18 mai, c'est avec Axel Pontier. Bonsoir Axel.
2: Bonsoir, d'abord un sujet qui fâche, les impôts. C'est demain le dernier jour pour faire votre déclaration de revenus en version papier. Vous avez jusqu'à jeudi soir minuit si vous déclarez en ligne et résidez en Corrèze ou dans le Cantal. Vous avez jusqu'au 28 mai une semaine de plus si vous vivez dans le Lot et 2 semaines de plus jusqu'au 4 juin pour les habitants du Puy-de-Dôme. Le département du Cantal réclame une aide de l'État pour protéger la liaison aérienne entre Aurillac et Paris. Son avenir est menacé par la hausse des prix du kérosène liée à la guerre au Moyen-Orient. Il y a actuellement 2 allers-retours quotidiens entre le Cantal et la capitale. On va retourner aux urnes à Tarnac. Le tribunal administratif de Limoges a annulé l'élection municipale de la commune corrézienne. En cause, le refus de désigner un successeur ou suppléant issu de la liste perdante au soir du 15 mars dernier de la part du maire François Bourroux. La décision peut faire l'objet d'un appel auprès du Conseil d'État sous un mois. La colère pour les paroissiens de La Roquebrou, l'église du village cantalien tout proche de la Corrèze, a été la cible de voleurs dans la nuit de samedi à dimanche, un ou des pilleurs de troncs, préjudice estimé à seulement quelques dizaines d'euros. Et puis un rendez-vous à ne pas manquer pour les amateurs de rugby et surtout pour les fans du stade Aurillacois. C'est jeudi que la pelouse du stade Jean Alric sera vendue, la mythique pelouse sera remplacée par un terrain synthétique. L'agglomération d'Aurillac et le club de rugby ont décidé de mettre en vente des carrés de pelouse de 30 cm de côté au prix de
3: de 5 euros minimum. La somme récoltée sera reversée à l'école de rugby. Rendez-vous donc pour les fans et pour les amoureux du stade Aurillacois au stade Jean Alric jeudi à partir de 17h30.
4: Bonsoir à tous. Une enquête rouverte par le parquet de Nanterre contre Patrick Bruel, le chanteur visé par une plainte pour agression sexuelle pour des faits datant de 2015. Elle avait été classée sans suite en 2022. Selon BFM TV, Patrick Bruel est désormais visé par au moins 10 plaintes. Le narco-banditisme évoqué lors de la visite du ministre de la Justice en Algérie. Gérald Darmanin indique avoir notamment abordé le dossier de la DZ Mafia avec ses homologues. Venu relancer la coopération judiciaire avec ce pays, le garde des Sceaux a également parlé du dossier de Christophe Glaise. Deux infos sport avec d'abord le Tour de France. On a appris cet après-midi que l'édition 2028 partirait de la ville de Reims. Le peloton visitera la Marne, mais aussi les Ardennes, la Meuse et la Moselle lors des quatre premiers jours de cette 115e édition. Et puis des nouvelles d'Ousmane Dembélé. L'attaquant parisien est sorti blessé hier lors de la dernière journée de Ligue 1. Le PSG indique cet après-midi qu'il a une gêne musculaire au mollet droit et qu'il restera en soins au cours des prochains jours. Bonne fin de journée.
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3: Des nuages et des averses en cette fin de journée sur notre région, même si le ciel est plutôt dégagé, notamment par endroits sur le Cantal, il va se couvrir à nouveau dans la soirée et donner de la pluie dans la nuit. Demain, temps variable avec quelques éclaircies au milieu des passages nuageux, avant une nette amélioration en fin de journée et surtout le retour du beau temps mercredi. Les températures cette nuit de 6 à 10 degrés sur notre région. On attend demain matin dans la matinée 11 degrés à Saint-Flour, 12 à Ussel, 14 à Aurillac, 15 à Tulle ou encore 17 degrés à Souillac.
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0: Info locale, musique et bonne humeur jusqu'à 20h, le programme de notre 16-20 chaque soir. Soyez les bienvenus si vous nous rejoignez à l'instant. Dans les prochaines minutes, on va parler d'une série culte. Le phénomène mondial, La Casa de Papel, annonce son grand retour. On vous en dit plus tout à l'heure. Et puis j'aurai également vos places à vous faire gagner pour le concert de Bold Live au Sismographe à Aurillac, c'est jeudi soir. Côté musique, juste avant, on va écouter Tom Walker, Indochine et Taylor Swift. C'est Elisabeth Taylor.

0: C'était Tom Walker sur Jordan FM. On va écouter Mickey dans un instant. Spando Ballet et le duo Kyo Cœur de Pirate. On écoutera également Aurillac, Soirée mondaine dans les prochaines minutes.
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0: Rendez-vous jeudi au Sismographe à Aurillac pour voir le concert de Bold Live et You Star, une date du théâtre d'Aurillac. Alors, avec le théâtre, on vous propose de

0: 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Bonne chance à tous.
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Kyo et Cœur de Pirate, dernière danse sur Jordan FM, alerte aux fans. La série Phénomène La Casa de Papel fait son grand retour sur Netflix et c'est à travers un mystérieux teaser diffusé il y a quelques jours que la plateforme au N Rouge a annoncé la suite des événements. Le communiqué annonce du premier braquage pour voler de l'argent au cambriolage du siècle pour subtiliser d'inestimables trésors en passant par l'assaut de la Banque d'Espagne. Pour rafler des tonnes d'or, l'univers de La Casa de Papel n'a cessé d'évoluer, de grandir et de surprendre. Mais une chose est claire, la révolution n'est jamais terminée. C'est ce qu'on peut lire en légende de ce teaser inédit. Ainsi, les cultissimes masques de Salvatore Dali et les combinaisons rouges vont ressortir du placard pour le plus grand plaisir des passionnés que nous sommes. Allez, retour de la musique dans un instant sur Jordan FM. Et c'est avec Orient, on l'écoute avec

0: Les bons vivants, le trottoir d'en face et Tibbs sur Jordan FM. Et Shakira pour la suite avec Yann Muller et Wamaka Wamaka. On écoutera également Miles Smith avant 20h.
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0: 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Rendez-vous demain pour un nouveau 16-20 ensemble dès 16h. Demain matin, Sylvain et Charlotte, 6h-10h pour les matinales Jordan FM. Excellente soirée à tous, à demain, bye bye.
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